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0: 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Il est 6h. 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
1: Bonjour à tous. La contestation lycéenne et étudiante se poursuit ce jeudi. Plusieurs organisations de jeunesse et syndicats appellent à maintenir la mobilisation pour un acte 4 du mouvement. Des cortèges sont organisés à Marseille et Aix-en-Provence. Une enquête est confiée à l'IGPN après des violences présumées lors d'un blocage de lycée à Marseille. Un adolescent de 17 ans a été blessé à la tête hier devant le lycée Marie Curie. Des images diffusées sur les réseaux sociaux montrent un policier le frapper avec sa matraque. Le jeune homme a dû recevoir 6 points de suture. Enseignants et lycéens dénoncent une intervention musclée de la part des CRS. De son côté, la préfecture affirme que les forces de l'ordre intervenaient pour libérer la voie publique et permettre l'accès à l'établissement. À Belfort, 3 nouvelles interpellations après l'agression d'un policier vendredi dernier en marge des manifestations lycéennes devant le lycée Courbet. 3 mineurs de 16 et 17 ans ont été placés en garde à vue hier. 2 autres adolescents ont déjà été mis en examen. Parallèlement, l'IGPN a été saisi après la plainte de l'un d'eux pour tentative de meurtre. Il accuse le policier d'avoir tenté de le noyer dans la rivière de la Savoureuse lors de son interpellation. Une baisse de 12 à 18 centimes par litre de gazole annoncée par le Premier ministre Sébastien Lecornu face à la flambée des prix des carburants. Le gouvernement va mettre 10 millions de barils de gazole à disposition des distributeurs sur 3 mois. Ces stocks achetés avant la hausse des cours seront vendus au prix de revient. Sébastien Lecornu doit réunir les distributeurs dans les prochains jours pour organiser cette baisse à la pompe. La CGT de Total Énergie appelle à la grève dans les raffineries et les stations-service du groupe ce jeudi, notamment dans les Bouches-du-Rhône. Le syndicat demande des revalorisations de salaire à la hauteur de l'augmentation des dividendes des actionnaires. Et puis, objectif Terre pour Sophie Anneau. Après 235 jours à bord de la Station Spatiale Internationale, l'astronaute française entame hier son voyage retour. Sa capsule doit amerrir aujourd'hui vers 17h30 dans l'océan Pacifique au large de la Californie. Voilà, c'est la fin de cette édition. Merci de l'avoir suivi. Bonne journée.

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1: Un garagiste d'Ille-et-Vilaine recrute un conseiller clientèle. Véritable interface entre la demande client et l'atelier, vous êtes à l'écoute du client pour mieux le conseiller. Au sein d'une équipe de 10 personnes, vous réaliserez les devis et suivi commande. Une formation logicielle vous sera proposée. Votre rémunération sera adaptée à votre expérience, plus prime semestrielle et mutuelle. Référence au 250. Une société recrute découvreurs confirmés, tout type de matériaux, zinc, PLX, ardoise, tuile, pour travail en déplacement. Départ du siège le mardi dans la nuit, retour le vendredi après-midi. Tous les frais sont payés par l'entreprise, l'hôtel en chambre individuelle, repas au restaurant. Outillage fourni ainsi que les vêtements de travail, rémunération à convenir en fonction de la qualification et des compétences pour ce poste en CDI à temps plein. Référence au 251. Un garage recherche un mécanicien automobile polyvalent pour réaliser l'entretien courant des véhicules toutes marques. Vous effectuerez les diagnostics électroniques et la recherche de pannes électriques et mécaniques. Préparez et présentez les véhicules au contrôle technique. Profil recherché de formation en mécanique automobile CAP, BEP, BAC Pro ou équivalent. Le permis V est bien sûr obligatoire. Ce poste est proposé en CDI à 39 heures par semaine avec un planning attractif, avec une organisation du temps de travail sur 4 jours, une semaine sur 2, rémunération selon profil et expérience. Référence au 249.
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1: Bonjour, bonjour à tous. Direction l'hippodrome de Saint-Cloud et les 2000 mètres de la piste en gazon à l'occasion du Quintet Plus de ce jeudi 8 octobre 2026. Réservé aux seuls chevaux âgés de 3 ans, ils seront 16 au départ vers 13h55. En tête de notre sélection, le 9, Faolio, toujours présenté à bon escient. Il ne devrait pas tarder à gagner son Quintet. Suivi de l'As d'Arzakir qui va découvrir la catégorie des handicaps avec d'emblée des ambitions. Le 8 Mr Black confié à Christophe Soumillon pour l'occasion. Le 2 Chili Key Pharma peut à très belle cote prendre une place dans la bonne combinaison. Et enfin le 5 Victory Pace au top de sa condition physique actuellement. Il complétera notre sélection. Une sélection que vous pouvez retrouver sur ma chaîne YouTube Tom Kazak les pronostics hippiques avec mes dernières minutes. Donc notre choix aujourd'hui, premier le 9 Faolio. Second l'As, Darzakir. Troisième le 8, Mr Black. Quatrième le 2, Chili E-Pharma. Cinquième le 5, Victory Pace. Le second choix le 12, le 6 et le 4. Et à vous la fortune!

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1: Dimanche 11 octobre de 9h à 17h, foire aux livres à la salle des fêtes de Blain, rue Pierre Morin. Petite restauration sur place, info au 07 83 32 10 71. Dimanche 11 octobre à Saint-Mère-du-Désert, de 14h à 17h, troc aux plantes et marché de producteurs locaux au complexe Fernand Sastre par l'association Les Petits Jardins Martiens, organisé dans le cadre de la fête des possibles en Indre-et-Gèvres. Dimanche 11 octobre, fête du pilouer à Vigneux de Bretagne. Pour cette 6e édition, les pommes seront pressées par la meule en pierre actionnée par un cheval. Spectacle authentique garanti, les visiteurs pourront découvrir le magnifique village de Valais chargé d'histoire, carrefour incontournable des randonnées pédestres. Entrée et parking gratuits, dégustation de jus de pommes, de coin et pommes cuites au four. Animations diverses pour petits et grands. Dimanche 11 octobre, randonnée gourmande au profit du Téléthon au départ de la salle du temps libre de Trèfieux. Deux parcours, 7 et 9 km, brioche et café à l'accueil, pause galette saucisse à la Védier, pâtisserie et boissons au retour. Plus d'infos 06 35 31 09 25. Du samedi 10 au dimanche 25 octobre, festival Graines d'automne. 15 jours de veillée, en soirée ou en après-midi, dans les différentes communes du territoire autour de Nozay. Un festival entièrement gratuit. Ouverture à partir de 16h30, le samedi 10 octobre à la Halle de Gruello à Trèfieux. Et clôture au même endroit le dimanche 25 octobre de 10h à 20h pour tout public. Gratuit ou participation gourmande, information et réservation auprès de l'Office de tourisme Erdre Canal Forêt, accueil de Nozay.
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0: 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Il est 7h.
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2: Bonjour à tous, la contestation lycéenne et étudiante se poursuit ce jeudi. Plusieurs organisations de jeunesse et syndicats appellent à maintenir la mobilisation pour un acte 4 du mouvement. Des cortèges sont organisés à Marseille et Aix-en-Provence. Une enquête est confiée à l'IGPN après des violences présumées lors d'un blocage de lycée à Marseille. Un adolescent de 17 ans a été blessé à la tête hier devant le lycée Marie Curie. Des images diffusées sur les réseaux sociaux montrent un policier le frapper avec sa matraque. Le jeune homme a dû recevoir 6 points de suture. Enseignants et lycéens dénoncent une intervention musclée de la part des CRS. De son côté, la préfecture affirme que les forces de l'ordre intervenaient pour libérer la voie publique et permettre l'accès à l'établissement. À Belfort, 3 nouvelles interpellations après l'agression d'un policier vendredi dernier en marge des manifestations lycéennes devant le lycée Courbet. 3 mineurs de 16 et 17 ans ont été placés en garde à vue hier. 2 autres adolescents ont déjà été mis en examen. Parallèlement, l'IGPN a été saisi après la plainte de l'un d'eux pour tentative de meurtre. Il accuse le policier d'avoir tenté de le noyer dans la rivière de la Savoureuse lors de son interpellation. Une baisse de 12 à 18 centimes par litre de gazole annoncée par le Premier ministre Sébastien Lecornu face à la flambée des prix des carburants. Le gouvernement va mettre 10 millions de barils de gazole à disposition des distributeurs sur 3 mois. Ces stocks achetés avant la hausse des cours seront vendus au prix de revient. Sébastien Lecornu doit réunir les distributeurs dans les prochains jours pour organiser cette baisse à la pompe. La CGT de Total Énergie appelle à la grève dans les raffineries et les stations-service du groupe ce jeudi, notamment dans les Bouches-du-Rhône. Le syndicat demande des revalorisations de salaire à la hauteur de l'augmentation des dividendes des actionnaires. Et puis, objectif Terre pour Sophie Anneau. Après 235 jours à bord de la Station Spatiale Internationale, l'astronaute française entame hier son voyage retour. Sa capsule doit amerrir aujourd'hui vers 17h30 dans l'océan Pacifique au large.

0: de la Californie. Voilà, c'est la fin de cette édition. Merci de l'avoir suivi. Bonne journée.
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2: Et en ce jeudi 8 octobre, bonne fête aux Pélagies, les Béliers. Une mauvaise interprétation pourrait vous coûter cher. Taureau, vous aurez l'impression que la vie vous sourit et que votre horizon s'éclaircit. Les Gémeaux, votre partenaire ne pourra pas vous accuser de vous dérober face à vos responsabilités. Les Cancers, la solitude affective vous pèsera plus que jamais. Lion, gardez les pieds sur terre. Vierge, avancez avec prudence et vérifiez chaque détail avant de trancher. Balance, vous allez enfin vous évader du stress quotidien. Et Scorpion, une personne qui s'était éloignée pourrait revenir vers vous dans les meilleures dispositions. Et Sagittaire, en gardant la tête froide et l'esprit lucide, vous saurez faire les bons choix au bon moment. Les Capricornes, la vie à deux retrouvera tout son dynamisme. Et les Verseaux, vous entrez dans une période sentimentale harmonieuse. Enfin les Poissons, méfiez-vous des jugements hâtifs et des conseils intéressés. Bonne journée et à demain.

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1: Une entreprise de Châteaubriant recrute un peintre avec connaissance en sol stratifié ou lame PVC de niveau N3P1 minimum. L'entreprise fournit un véhicule de société pour les déplacements sur les lieux d'intervention ainsi que tout l'outillage et l'accompagnement nécessaire. Rémunération brute à partir de 2 350 € et plus selon les compétences et niveaux de qualification. Plus autres avantages tels que panier, véhicule et primes. Référence au 247. Une entreprise recrute un chef d'équipe déconstruction. En charge d'une équipe de 2 à 3 personnes, vous gérez la préparation et la réalisation de travaux de curage avant démolition ou de déconstruction industrielle. Les chantiers varient par leur environnement, bâtiment ou milieu industriel. Chantier sur un rayon de 200 km autour de Rennes pouvant entraîner quelques déplacements. Ce poste est proposé à temps plein en CDI pour un salaire annuel de 36 000 € brut. Référence au 252. Une entreprise de Carquefou recherche un maçon poseur de clôture. Vos missions, pose de clôture, grillage rigide, aluminium, composite, occultation. Pose de portail et portillon, réalisation de seuils, murets et poteaux. Terrassement et préparation des supports, dépose et évacuation des installations existantes. Travail en équipe sur des chantiers chez les particuliers et professionnels. Permis B obligatoire pour ce poste en CDI à temps plein. Référence au 248.
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1: Bonjour à tous, coup de tonnerre dans le basket français. L'AS Monaco, championne de France en titre, a été déclarée en cessation de paiement. Le club accumule près de 28 millions d'euros de dettes, déjà exclue des championnats professionnels cet été. La Roca Team annonce mettre ses activités en pause dans l'espoir de se reconstruire. Un véritable naufrage financier pour le club également vice-champion d'Europe en 2025. En football, la Ligue de foot professionnelle va lancer un nouvel appel d'offres en novembre. Pour les droits télévisés de la Ligue 1, les diffuseurs pourront proposer de retransmettre l'intégralité des rencontres ou de distribuer exclusivement la plateforme Ligue 1 Plus qui diffuse actuellement le championnat. Objectif, augmenter les revenus des clubs français durement touchés par la crise des droits télé. En judo, grosse déception pour Clarisse Agbenenyou au championnat du monde de Bakou en Azerbaïdjan. La française sextuple championne du monde a été éliminée hier en quart de finale avant de s'incliner en repêchage. De retour à la compétition 7 mois après son accouchement, elle repart donc sans médaille. Le bilan reste décevant pour l'équipe de France avec seulement 2 médailles de bronze pour le moment. En cyclisme, le Slovène Primoz Roglic a remporté hier le titre de champion d'Europe du contre-la-montre. À domicile, il devance de seulement 6 secondes le Français Bruno Amirail. Médaillé d'argent, un autre tricolore Maxime Decombe complète le podium. L'équipe de France décroche ainsi 4 médailles lors de ses championnats d'Europe, dont une en or sur le relais mixte. De son côté, la Suissesse Marlène Rosser a remporté hier le titre de championne d'Europe du contre-la-montre en Slovénie. Déjà sacrée championne du monde de la discipline, elle devance la néerlandaise Demi Vollering et la française Juliette Berthet. Et puis un pilote de Formule 1 troque son volant contre un vélo. Le finlandais Valtteri Bottas a parcouru 420 km à vélo entre la Malaisie et Singapour. Le pilote a mis près de 4 jours pour rejoindre la cité d'État où se dispute ce week-end le Grand Prix de Formule 1. Grand amateur de cyclisme, Bottas a privilégié les petites routes et les chemins de terre pour ce périple plutôt insolite.
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3: Bonjour, bonjour à tous. Direction l'hippodrome de Saint-Cloud et les 2000 mètres de la piste en gazon à l'occasion du Quintet Plus de ce jeudi 8 octobre 2026. Réservé aux seuls chevaux âgés de 3 ans, ils seront 16 au départ vers 13h55. En tête de notre sélection, le 9, Faolio, toujours présenté à bon escient. Il ne devrait pas tarder à gagner son Quintet. Suivi de l'As d'Arzakir qui va découvrir la catégorie des handicaps avec d'emblée des ambitions. Le 8 Mister Black confié à Christophe Soumillon pour l'occasion. Le 2 Chili Key Pharma peut à très belle cote prendre une place dans la bonne combinaison. Et enfin le 5 Victory Pace au top de sa condition physique actuellement. Il complétera notre sélection. Une sélection que vous pouvez retrouver sur ma chaîne YouTube Tom Kazak les pronostics hippiques avec mes dernières minutes. Donc notre choix aujourd'hui, premier le 9 Faolio. Second l'As, Darzakir. Troisième le 8, Mister Black. Quatrième le 2, Chili E-Pharma. Cinquième le 5, Victory Pace. Le second choix le 12, le 6 et le 4. Et à vous la fortune.
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0: 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Il est 8h.
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2: Bonjour à tous, la CGT de Total Energy appelle à la grève dans les raffineries et les stations-service du groupe ce jeudi, notamment dans les Bouches-du-Rhône. Le syndicat demande des revalorisations de salaire à la hauteur de l'augmentation des dividendes des actionnaires. Nouvelle journée de mobilisation des lycéens aujourd'hui partout en France. Plusieurs syndicats enseignants, dont la CGT, FO et la FSU, appellent également à la grève pour soutenir le mouvement. Les lycéens réclament davantage de moyens dans l'éducation nationale. Le Premier ministre Sébastien Lecornu a annoncé des temps d'échange dans les établissements d'ici à la fin de la semaine. Une mesure jugée improvisée et difficile à mettre en place par les chefs d'établissement. Le ministre de l'Éducation nationale est aujourd'hui à Reims. Édouard Geffray se déplace au lycée professionnel Raymond Coppa pour échanger avec les élèves en pleine mobilisation lycéenne. Une visite organisée dans le cadre des temps de dialogue annoncés donc par le gouvernement. Ce déplacement intervient alors qu'une nouvelle journée de manifestation et de grève est prévue aujourd'hui donc dans toute la France. Face aux crises, le Premier ministre Sébastien Lecornu a pris la parole hier dans une allocution depuis Matignon. Colère des lycéens, prix élevé des carburants, crise agricole, débat parlementaire sur le budget. Le chef du gouvernement a fait plusieurs annonces. Parmi ces mesures, le déblocage de 10 millions d'euros de barils de gazole issus des réserves stratégiques. Objectif, faire baisser les prix à la pompe de 12 à 18 centimes par litre. Il souhaite également éviter toute hausse des tarifs de l'électricité cet hiver. Face à la colère des lycéens, les premières mesures seront dévoilées fin octobre. De nouvelles aides aux agriculteurs sont aussi attendus. Enfin, sur le budget, Sébastien Lecornu appelle les oppositions au compromis pour amener le déficit public à 5% du PIB en 2027. Les forces de l'ordre n'ont pas pour instruction d'affronter les lycéens. Déclaration de Sébastien Lecornu depuis donc Matignon. La plateforme ouverte par le gouvernement pour donner la parole aux lycéens pour leur permis de faire remonter 40 000 contributions. Une enquête confiée à l'IGPN après des violences présumées lors d'un

0: blocage de lycée à Marseille. Un adolescent de 17 ans a été blessé à la tête hier devant le lycée Marie Curie. Des images diffusées sur les réseaux sociaux montrent un policier le frapper avec sa matraque. Le jeune homme a dû recevoir 6 points de suture. Enseignants et lycéens dénoncent une intervention musclée des CRS. De son côté, la préfecture affirme que les forces de l'ordre intervenaient pour libérer la voie publique et permettre l'accès à l'établissement. À Belfort, 3 nouvelles interpellations après l'agression d'un policier vendredi dernier en marge des manifestations lycéennes devant le lycée Courbet. 3 mineurs de 16 et 17 ans ont été placés en garde à vue hier. 2 autres adolescents ont déjà été mis en examen. Parallèlement, l'IGPN a été saisi après la plainte de l'un d'eux pour tentative de meurtre. Il accuse le policier d'avoir tenté de le noyer dans la rivière de la Savoureuse lors de son interpellation. De violents orages ont frappé hier les Bouches du Rhône et le Var, placés en vigilance orange. Une mini-tornade a endommagé plusieurs toitures à Gignac, tandis que des caves et des parkings ont été inondés sur la côte bleue. À Marignane, la toiture d'un entrepôt s'est effondrée dans le Var. Les sapeurs-pompiers sont intervenus à plusieurs reprises, notamment à Congolin et Fréjus. 3 véhicules sont restés bloqués dans un tunnel inondé à Fréjus. Leurs occupants ont été évacués. Aucun blessé n'est à signaler dans les Bouches du Rhône. À Cannes, les apiculteurs tirent la sonnette d'alarme face à la prolifération des frelons asiatiques. Ces prédateurs déciment les colonies d'abeilles et menacent la production de miel. Pour protéger leurs ruches, certains professionnels utilisent des harpes électriques capables de neutraliser les frelons sans toucher les abeilles. Un dispositif efficace mais encore insuffisant. Les apiculteurs réclament davantage de moyens à l'État pour développer ces technologies et indemniser les professionnels touchés. Et puis, objectif Terre pour Sofiane Nau. Après 235 jours à bord de la Station Spatiale Internationale, l'astronaute française entame hier son voyage retour. Sa capsule doit amerrir aujourd'hui vers 17h30 dans l'océan Pacifique au large de la Californie. Voilà, c'est la fin de cette édition. Merci de l'avoir suivi. Bonne journée.
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2: Et en ce jeudi 8 octobre, bonne fête aux Pélagies, les Béliers. Une mauvaise interprétation pourrait vous coûter cher. Taureau, vous aurez l'impression que la vie vous sourit et que votre horizon s'éclaircit. Les Gémeaux, votre partenaire ne pourra pas vous accuser de vous dérober face à vos responsabilités. Les Cancers, la solitude affective vous pèsera plus que jamais. Lion, gardez les pieds sur terre. Vierge, avancez avec prudence et vérifiez chaque détail avant de trancher. Balance, vous allez enfin vous évader du stress quotidien. Et Scorpion, une personne qui s'était éloignée pourrait revenir vers vous dans les meilleures dispositions. Et Sagittaire, en gardant la tête froide et l'esprit lucide, vous saurez faire les bons choix au bon moment. Les Capricornes, la vie à deux retrouvera tout son dynamisme. Et les Verseaux, vous entrez dans une période sentimentale harmonieuse. Enfin les Poissons, méfiez-vous des jugements hâtifs et des conseils intéressés. Bonne journée et à demain.

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1: Un garagiste d'Ille-et-Vilaine recrute un conseiller clientèle. Véritable interface entre la demande client et l'atelier, vous êtes à l'écoute du client pour mieux le conseiller. Au sein d'une équipe de 10 personnes, vous réaliserez les devis et suivi commande. Une formation logicielle vous sera proposée. Votre rémunération sera adaptée à votre expérience, plus prime semestrielle et mutuelle. Référence au 250. Une société recrute découvreurs confirmés, tout type de matériaux, zinc, PLX, ardoise, tuiles, pour travail en déplacement. Départ du siège le mardi dans la nuit, retour le vendredi après-midi. Tous les frais sont payés par l'entreprise, l'hôtel en chambre individuelle, repas au restaurant, outillage fourni ainsi que les vêtements de travail, rémunération à convenir en fonction de la qualification et des compétences pour ce poste en CDI à temps plein. Référence au 251. Un garage recherche un mécanicien automobile polyvalent pour réaliser l'entretien courant des véhicules toutes marques. Vous effectuerez les diagnostics électroniques et la recherche de pannes électriques et mécaniques. Préparez et présentez les véhicules au contrôle technique. Profil recherché de formation en mécanique automobile CAP, BEP, BAC Pro ou équivalent. Le permis V est bien sûr obligatoire. Ce poste est proposé en CDI à 39 heures par semaine avec un planning attractif, avec une organisation du temps de travail sur 4 jours, une semaine sur deux, rémunération selon profil et expérience. Référence au 249.
0: 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Composez le 0665 107 643 pour être mis gratuitement en relation avec l'entreprise. 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
1: Bonjour à tous, coup de tonnerre dans le basket français. L'AS Monaco, championne de France en titre, a été déclarée en cessation de paiement. Le club accumule près de 28 millions d'euros de dettes, déjà exclue des championnats professionnels cet été. La Roca Team annonce mettre ses activités en pause dans l'espoir de se reconstruire. Un véritable naufrage financier pour le club également vice-champion d'Europe en 2025. En football, la Ligue de foot professionnelle va lancer un nouvel appel d'offres en novembre. Pour les droits télévisés de la Ligue 1, les diffuseurs pourront proposer de retransmettre l'intégralité des rencontres ou de distribuer exclusivement la plateforme Ligue 1 Plus qui diffuse actuellement le championnat. Objectif, augmenter les revenus des clubs français durement touchés par la crise des droits télé. En judo, grosse déception pour Clarisse Agbenenyou au championnat du monde de Bakou en Azerbaïdjan. La française sextuple championne du monde a été éliminée hier en quart de finale avant de s'incliner en repêchage. De retour à la compétition 7 mois après son accouchement, elle repart donc sans médaille. Le bilan reste décevant pour l'équipe de France avec seulement 2 médailles de bronze pour le moment. En cyclisme, le Slovène Primoz Roglic a remporté hier le titre de champion d'Europe du contre-la-montre. À domicile, il devance de seulement 6 secondes le Français Bruno Amirail. Médaillé d'argent, un autre tricolore Maxime Decombe complète le podium. L'équipe de France décroche ainsi 4 médailles lors de ses championnats d'Europe, dont une en or sur le relais mixte. De son côté, la Suissesse Marlène Rosser a remporté hier le titre de championne d'Europe du contre-la-montre en Slovénie. Déjà sacrée championne du monde de la discipline, elle devance la néerlandaise Demi Vollering et la française Juliette Berthet. Et puis un pilote de Formule 1 troque son volant contre un vélo. Le finlandais Valtteri Bottas a parcouru 420 km à vélo entre la Malaisie et Singapour. Le pilote a mis près de 4 jours pour rejoindre la Cité d'État où se dispute ce week-end le Grand Prix de Formule 1. Grand amateur de cyclisme, Bottas a privilégié les petites routes et les chemins de terre pour ce périple plutôt insolite.
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3: Bonjour, bonjour à tous. Direction l'hippodrome de Saint-Cloud et les 2000 mètres de la piste en gazon à l'occasion du Quintet Plus de ce jeudi 8 octobre 2026. Réservé aux seuls chevaux âgés de 3 ans, ils seront 16 au départ vers 13h55. En tête de notre sélection, le 9, Faolio, toujours présenté à bon escient. Il ne devrait pas tarder à gagner son Quintet. Suivi de l'As d'Arzakir qui va découvrir la catégorie des handicaps avec d'emblée des ambitions. Le 8 Mr Black confie à Christophe Soumillon pour l'occasion. Le 2 Chili E Pharma peut à très belle cote prendre une place dans la bonne combinaison. Et enfin le 5 Victory Pace au top de sa condition physique actuellement. Il complétera notre sélection. Une sélection que vous pouvez retrouver sur ma chaîne YouTube Tom Kazak les pronostics hippiques avec mes dernières minutes. Donc notre choix aujourd'hui, premier le 9 Faolio. Second l'As, Darzakir. Troisième le 8, Mr Black. Quatrième le 2, Chili E Pharma. Cinquième le 5, Victory Pace. Le second choix le 12, le 6 et le 4. Et à vous la fortune.
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1: Dimanche 11 octobre de 9h à 17h, foire aux livres à la salle des fêtes de Blain, rue Pierre Morin. Petite restauration sur place, info au 07 83 32 10 71. Dimanche 11 octobre, fête du pilouer à Vigneux de Bretagne. Pour cette 6e édition, les pommes seront pressées par la meule en pierre, actionnée par un cheval. Spectacle authentique garanti, les visiteurs pourront découvrir le magnifique village de Valais chargé d'histoire, carrefour incontournable des randonnées pédestres. Entrée et parking gratuit, dégustation de jus de pommes, de coin et pommes cuites au four. Animations diverses pour petits et grands. Dimanche 11 octobre à Saint-Mer-du-Désert, de 14h à 17h, troc aux plantes et marché de producteurs locaux au complexe Fernand Sastre par l'association Les Petits Jardins Martiens, organisé dans le cadre de la fête des possibles en Indre-et-Gèvre. Dimanche 11 octobre, randonnée gourmande au profit du Téléthon au départ de la salle du temps libre de Trèfieux. Deux parcours, 7 et 9 km, brioche et café à l'accueil, pause galette saucisse à la Védier, pâtisserie et boissons au retour. Plus d'infos 06 35 31 09 25. Du samedi 10 au dimanche 25 octobre, festival Graines d'automne. 15 jours de veillée, en soirée ou en après-midi, dans les différentes communes du territoire autour de Nozay. Un festival entièrement gratuit. Ouverture à partir de 16h30, le samedi 10 octobre à la halle de Gruello à Trèfieux. Et clôture au même endroit le dimanche 25 octobre de 10h à 20h pour tout public. Gratuit ou participation gourmande, information et réservation auprès de l'Office de tourisme Erdre Canal Forêt, accueil de Nozay.
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1: Bonjour à tous. Journée de grève chez Total Energy. La CGT appelle aujourd'hui les salariés de tous les sites français du groupe à cesser le travail. Raffineries, dépôts et certaines stations-service sont concernés. Le syndicat réclame des augmentations de salaire et davantage d'embauches. Il dénonce notamment le recours croissant à l'intérim et aux contrats courts. Cette mobilisation intervient alors que le gouvernement tente de faire baisser les prix des carburants. Sébastien Lecornu a annoncé hier la mise sur le marché de 10 millions de barils de gazole provenant des réserves stratégiques françaises. Selon le Premier ministre, cette mesure pourrait permettre une baisse de 12 à 18 centimes par litre à la pompe. Cette décision s'inscrit dans une action coordonnée avec les autres pays du G7 face aux tensions sur l'approvisionnement mondial. Nouvelle journée de mobilisation également dans les lycées. Les organisations lycéennes appellent à poursuivre les manifestations et les blocages partout en France. Plusieurs syndicats de l'éducation, notamment la CGT, la FSU, FO, l'UNSA, la CFDT Sud, appellent leur personnel à soutenir le mouvement, y compris par la grève. Les lycéens réclament davantage de moyens, des recrutements et une réforme de Parcoursup. Après plusieurs semaines de contestation, le gouvernement promet de présenter de premières mesures d'ici la fin du mois. La question du maintien de l'ordre reste au cœur des tensions. L'utilisation des grenades assourdissantes a été suspendue lors des manifestations lycéennes après la grave blessure d'un adolescent de 15 ans à Lens. Le ministre de l'Intérieur, Laurent Nunez, fait désormais état de 18 enquêtes confiées à l'IGPN depuis le début du mouvement. La tête dans les étoiles, Sophie Adenau doit retrouver la terre ferme aujourd'hui après près de 8 mois dans l'espace. L'astronaute française et les 3 autres membres de Crew 12 ont quitté hier la station spatiale internationale. Leur capsule Dragon doit amerrir vers 17h35, heure française, dans l'océan Pacifique, au large de la Californie. Sophie Adenau établit un nouveau record européen de durée pour une mission spatiale continue. Elle rejoindra ensuite l'Allemagne pour entamer sa réadaptation à la gravité terrestre. Voilà pour l'essentiel de l'actualité. Bonne journée.

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1: Et en ce jeudi 8 octobre, bonne fête aux Pélagies, les Béliers. Une mauvaise interprétation pourrait vous coûter cher. Taureau, vous aurez l'impression que la vie vous sourit et que votre horizon s'éclaircit. Les Gémeaux, votre partenaire ne pourra pas vous accuser de vous dérober face à vos responsabilités. Les Cancers, la solitude affective vous pèsera plus que jamais. Lion, gardez les pieds sur terre. Vierge, avancez avec prudence et vérifiez chaque détail avant de trancher. Balance, vous allez enfin vous évader du stress quotidien. Les Scorpions, une personne qui s'était éloignée pourrait revenir vers vous dans les meilleures dispositions. Les Sagittaires, en gardant la tête froide et l'esprit lucide, vous saurez faire les bons choix au bon moment. Les Capricornes, la vie à deux retrouvera tout son dynamisme. Les Verseaux, vous entrez dans une période sentimentale harmonieuse. Enfin les Poissons, méfiez-vous des jugements hâtifs et des conseils intéressés. Bonne journée et à demain.

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1: Une entreprise de Châteaubriant recrute un peintre avec connaissances en sol stratifié ou lame PVC de niveau N3P1 minimum. L'entreprise fournit un véhicule de société pour les déplacements sur les lieux d'intervention ainsi que tout l'outillage et l'accompagnement nécessaire. Rémunération brute à partir de 2 350 € et plus selon les compétences et niveaux de qualification. Plus autres avantages tels que panier, véhicule et primes. Référence au 247. Une entreprise recrute un chef d'équipe déconstruction. En charge d'une équipe de 2 à 3 personnes, vous gérez la préparation et la réalisation de travaux de curage avant démolition ou de déconstruction industrielle. Les chantiers varient par leur environnement, bâtiment ou milieu industriel. Chantier sur un rayon de 200 km autour de Rennes pouvant entraîner quelques déplacements. Ce poste est proposé à temps plein en CDI pour un salaire annuel de 36 000 € brut. Référence au 252. Une entreprise de Carquefou recherche un maçon poseur de clôture. Vos missions au poste de clôture, grillage rigide, aluminium, composite, occultation. Pose de portail et portillon, réalisation de seuils, murets et poteaux. Terrassement et préparation des supports, dépose et évacuation des installations existantes. Travail en équipe sur des chantiers chez les particuliers et professionnels. Permis B obligatoire pour ce poste en CDI à temps plein. Référence au 248.
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1: Bonjour, bonjour à tous. Direction l'hippodrome de Saint-Cloud et les 2000 mètres de la piste en gazon à l'occasion du Quintet Plus de ce jeudi 8 octobre 2026. Réservé aux seuls chevaux âgés de 3 ans, ils seront 16 au départ vers 13h55. En tête de notre sélection, le 9, Faolio, toujours présenté à bon escient. Il ne devrait pas tarder à gagner son Quintet. Suivi de l'As d'Arzakir qui va découvrir la catégorie des handicaps avec d'emblée des ambitions. Le 8 Mr Black confie à Christophe Soumillon pour l'occasion. Le 2 Chili E Pharma peut à très belle cote prendre une place dans la bonne combinaison. Et enfin le 5 Victory Pace au top de sa condition physique actuellement. Il complétera notre sélection. Une sélection que vous pouvez retrouver sur ma chaîne YouTube Tom Kazak les pronostics hippiques avec mes dernières minutes. Donc notre choix aujourd'hui, premier le 9 Faolio. Second l'As, d'Arzakir. Troisième le 8, Mr Black. Quatrième le 2, Chili E Pharma. Cinquième le 5, Victory Pace. Le second choix le 12, le 6 et le 4. Et à vous la fortune!
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1: Bonjour à tous, Sébastien Lecornu multiplie les annonces pour tenter d'apaiser les tensions sociales. Le Premier ministre a notamment annoncé hier soir le déblocage de 10 millions de barils de gazole issus des réserves stratégiques. Objectif, faire baisser les prix à la pompe de 12 à 18 centimes par litre. Il souhaite également éviter toute hausse des tarifs de l'électricité cet hiver. Face à la colère des lycéens, les premières mesures seront dévoilées fin octobre. De nouvelles aides aux agriculteurs sont également attendues. Enfin, sur le budget, Sébastien Lecornu appelle les oppositions ont compromis pour amener le déficit public à 5% du PIB en 2027. Nouvelle journée de mobilisation des lycéens aujourd'hui partout en France. Plusieurs syndicats enseignants, dont la CGT, FO et la FSU, appellent également à la grève pour soutenir le mouvement. Les lycéens réclament davantage de moyens dans l'éducation nationale. Le Premier ministre Sébastien Lecornu a annoncé des temps d'échange dans les établissements d'ici la fin de la semaine. Une mesure jugée improvisée et difficile à mettre en place par les chefs des établissement. Les forces de l'ordre n'ont pas pour instruction d'affronter les lycéens. Déclaration de Sébastien Lecornu depuis donc Matignon. La plateforme ouverte par le gouvernement pour donner la parole aux lycéens pour leur permis de faire remonter 40 000 contributions. Une enquête confiée à l'IGPN après des violences présumées lors d'un blocage de lycée à Marseille. Un adolescent de 17 ans a été blessé à la tête hier devant le lycée Marie Curie. Des images diffusées sur les réseaux sociaux montrent un policier le frapper avec sa matraque. Le jeune homme a dû recevoir 6 points de suture. Enseignants et lycéens dénoncent une intervention musclée des CRS. De son côté, la préfecture affirme que les forces de l'ordre intervenaient pour libérer la voie publique et permettre l'accès à l'établissement. Et puis, objectif Terre pour Sophie Anneau. Après 235 jours à bord de la Station Spatiale Internationale, l'astronaute française entame hier son voyage retour. Sa capsule doit amerrir aujourd'hui vers 17h30 dans l'océan Pacifique au large de la Californie. Voilà, c'est la fin de cette édition. Merci de l'avoir suivi. Bonne journée.

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1: Un garagiste d'Ille-et-Vilaine recrute un conseiller clientèle. Véritable interface entre la demande client et l'atelier, vous êtes à l'écoute du client pour mieux le conseiller. Au sein d'une équipe de 10 personnes, vous réaliserez les devis et suivi commandes. Une formation logicielle vous sera proposée. Votre rémunération sera adaptée à votre expérience, plus prime semestrielle et mutuelle. Référence au 250. Un garage recherche un mécanicien automobile polyvalent pour réaliser l'entretien courant des véhicules toutes marques. Vous effectuerez les diagnostics électroniques et la recherche de pannes électriques et mécaniques. Préparez et présentez les véhicules au contrôle technique. Profil recherché de formation en mécanique automobile CAP, BEP, BAC Pro ou équivalent. Le permis B est bien sûr obligatoire. Ce poste est proposé en CDI à 39 heures par semaine avec un planning attractif, avec une organisation du temps de travail sur 4 jours, une semaine sur 2, rémunération selon profil et expérience. Référence au 249. Une société recrute des couvreurs confirmés, tout type de matériaux, zinc, PLX, ardoise, tuiles, pour travail en déplacement. Départ du siège le mardi dans la nuit, retour le vendredi après-midi. Tous les frais sont payés par l'entreprise, l'hôtel en chambre individuelle, repas au restaurant. Outillage fourni ainsi que les vêtements de travail, rémunération à convenir en fonction de la qualification et des compétences pour ce poste en CDI à temps plein. Référence au 251.
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1: Cette semaine au cinéma, retour dans les coulisses de Facebook et une Isabelle Huppert prête à tout pour décrocher enfin un grand rôle.
2: Les réseaux sociaux vous intéressent au moins?
3: Pas le moins du monde. Écoutez, je suis journaliste d'investigation. Ce type et cette entreprise jouent un rôle sans précédent dans nos vies.
4: Commencez par hocher la tête en douceur pour montrer votre intérêt. Oui, pas à ce point-là, un léger hochement.
1: Première grosse sortie, The Social Reckoning. Aaron Sorkin, scénariste du Social Network, passe cette fois-ci derrière la caméra pour raconter une histoire inspirée de faits réels. Francis, une ingénieure de Facebook, s'allie à Jeff, journaliste au Wall Street Journal, pour révéler des documents internes particulièrement sensibles du réseau social.
5: Sandrine, tiens, je te donne mon CV. Tu es noté sur la deuxième page l'adresse pour le lien.
6: Le lien ?
5: Pour la captation de ma pièce, ça donnera un aperçu de ce que moi je sais faire.
1: Deuxième film à suivre, ni vu ni connu. Marc Fitoussi retrouve Isabelle Huppert, cette fois-ci dans le rôle de Corinne, une figurante qui parcourt les plateaux de tournage en espérant enfin décrocher un vrai rôle. Sa vie change lorsqu'elle rencontre Sandrine Kiberlin dans son propre rôle.
7: J'en peux plus de cette croire.
8: Maintenant qu'on a un bon petit apport, on va pouvoir enfin acheter la maison de nos rêves. Je te le dis, je le sens bien.
1: Autre comédie, La maison de nos rêves de Claude Zidi Junior, Kev Adams et Camille Aguilar achètent en viager une superbe maison à une propriétaire apparemment très malade, incarnée par Chantal Latsou. Problème, une fois la vente signée, elle retrouve une santé éclatante et le rêve immobilier vire rapidement au cauchemar.
9: Ça va ? T'as l'air préoccupé.
10: Un peu de trac.
1: Changement de ton avec Fausse note d'Alexandre Arcadi. Kadmerad et Benoît Poulvord s'affrontent dans un huis clos autour d'un chef d'orchestre.
10: Pourquoi vous avez laissé entrer ce type-là ? Excusez-moi, juste deux minutes.
11: Pour Halloween.
12: Halloween ? Qui sait cet imbécile encore ?
1: Et pour les familles du Cobu et le fantôme de Saint-Potache, marque le retour du célèbre Cancre sous la direction d'Elise Moon, cette fois dans une aventure aux couleurs d'Halloween.
13: Mais vous vous prenez pour
1: voilà
13: qui?
1: Voilà pour les principales sorties de ce mercredi. Bonne séance.
7: Génial, ça va faire peur à tout le monde.
14: Le 7 octobre au cinéma.

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1: Une entreprise de Châteaubriant recrute un peintre avec connaissances en sol stratifié ou lame PVC de niveau N3P1 minimum. L'entreprise fournit un véhicule de société pour les déplacements sur les lieux d'intervention ainsi que tout l'outillage et l'accompagnement nécessaire. Rémunération brute à partir de 2 350 € et plus selon les compétences et niveaux de qualification. Plus autres avantages tels que panier, véhicule et primes. Référence au 247. Une entreprise recrute un chef d'équipe déconstruction. En charge d'une équipe de 2 à 3 personnes, vous gérez la préparation et la réalisation de travaux de curage avant démolition ou de déconstruction industrielle. Les chantiers varient par leur environnement, bâtiment ou milieu industriel. Chantier sur un rayon de 200 km autour de Rennes pouvant entraîner quelques déplacements. Ce poste est proposé à temps plein en CDI pour un salaire annuel de 36 000 € brut. Référence au 252. Une entreprise de Carquefou recherche un maçon poseur de clôture. Vos missions au poste de clôture, grillage rigide, aluminium, composite, occultation. Pose de portail et portillon, réalisation de seuils, murets et poteaux. Terrassement et préparation des supports, dépose et évacuation des installations existantes. Travail en équipe sur des chantiers chez les particuliers et professionnels. Permis B obligatoire pour ce poste en CDI à temps plein. Référence au 248.
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1: Bonjour, bonjour à tous. Direction l'hippodrome de Saint-Cloud et les 2000 mètres de la piste en gazon à l'occasion du Quintet Plus de ce jeudi 8 octobre 2026. Réservé aux seuls chevaux âgés de 3 ans, ils seront 16 au départ vers 13h55. En tête de notre sélection, le 9, Faolio, toujours présenté à bon escient. Il ne devrait pas tarder à gagner son quintet. Suivi de l'As d'Arzakir qui va découvrir la catégorie des handicaps avec d'emblée des ambitions. Le 8 Mr Black confie à Christophe Soumillon pour l'occasion. Le 2 Chili E Pharma peut à très belle cote prendre une place dans la bonne combinaison. Et enfin le 5 Victory Pace au top de sa condition physique actuellement. Il complétera notre sélection. Une sélection que vous pouvez retrouver sur ma chaîne YouTube Tom Kazak les pronostics hippiques avec mes dernières minutes. Donc notre choix aujourd'hui, premier le 9 Faolio. Second l'As, d'Arzakir. Troisième le 8, Mr Black. Quatrième le 2, Chili E Pharma. Cinquième le 5, Victory Pace. Le second choix le 12, le 6 et le 4. Et à vous la fortune!

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1: Dimanche 11 octobre à Saint-Mère-du-Désert, de 14h à 17h, troc aux plantes et marché de producteurs locaux au complexe Fernand Sastre par l'association Les Petits Jardins Martiens, organisé dans le cadre de la fête des possibles en Erdre-et-Gèvre. Dimanche 11 octobre, randonnée gourmande au profit du Téléthon au départ de la salle du temps libre de Tréfieux. Deux parcours, 7 et 9 km, brioche et café à l'accueil, pause galette saucisse à la Vénier, pâtisserie et boisson au retour. Plus d'infos 06 35 31 09 25. Dimanche 11 octobre, fête du pilouer à Vigneux de Bretagne. Pour cette 6e édition, les pommes seront pressées par la meule en pierre, actionnée par un cheval. Spectacle authentique garanti, les visiteurs pourront découvrir le magnifique village de Valais chargé d'histoire, carrefour incontournable des randonnées pédestres. Entrée et parking gratuit, dégustation de jus de pommes, de coin et pommes cuites au four. Animations diverses pour petits et grands. Du samedi 10 au dimanche 25 octobre, festival Graines d'automne. 15 jours de veillée, en soirée ou en après-midi, dans les différentes communes du territoire autour de Nozay, un festival entièrement gratuit. Ouverture à partir de 16h30, le samedi 10 octobre à la Halle de Gruello à Tréfieux, et clôture au même endroit le dimanche 25 octobre de 10h à 20h pour tout public. Gratuit ou participation gourmande, information et réservation auprès de l'Office de tourisme Erdre-Canal-Forêt, accueil de Nozay. Dimanche 11 octobre de 9h à 17h, foire aux livres à la salle des fêtes de Blain, rue Pierre Morin. Petite restauration sur place, info au 07 83 32 10 71.
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4: Bonjour à tous, la CGT de Total Energy appelle à la grève dans les raffineries et les stations-service du groupe ce jeudi, notamment dans les Bouches-du-Rhône. Le syndicat demande des revalorisations de salaire à la hauteur de l'augmentation des dividendes des actionnaires. Nouvelle journée de mobilisation des lycéens aujourd'hui partout en France. Plusieurs syndicats enseignants, dont la CGT, FO et la FSU, appellent également à la grève pour soutenir le mouvement. Les lycéens réclament davantage de moyens dans l'éducation nationale. Le Premier ministre Sébastien Lecornu a annoncé des temps d'échange dans les établissements d'ici à la fin de la semaine. Une mesure jugée improvisée et difficile à mettre en place par les chefs d'établissement. Le ministre de l'Éducation nationale est aujourd'hui à Reims. Édouard Geffray se déplace au lycée professionnel Raymond Coppa pour échanger avec les élèves en pleine mobilisation lycéenne. Une visite organisée dans le cadre des temps de dialogue annoncés donc par le gouvernement. Ce déplacement intervient alors qu'une nouvelle journée de manifestation et de grève est prévue aujourd'hui donc dans toute la France. Face aux crises, le Premier ministre Sébastien Lecornu a pris la parole hier dans une allocution depuis Matignon. Colère des lycéens, prix élevé des carburants, crise agricole, débat parlementaire sur le budget. Le chef du gouvernement a fait plusieurs annonces. Parmi ces mesures, le déblocage de 10 millions d'euros de barils de gazole issus des réserves stratégiques. Objectif, faire baisser les prix à la pompe de 12 à 18 centimes par litre. Il souhaite également éviter toute hausse des tarifs de l'électricité cet hiver. Face à la colère des lycéens, les premières mesures seront dévoilées fin octobre. De nouvelles aides aux agriculteurs sont aussi attendus. Enfin, sur le budget, Sébastien Lecornu appelle les oppositions au compromis pour amener le déficit public à 5% du PIB en 2027. Les forces de l'ordre n'ont pas pour instruction d'affronter les lycéens. Déclaration de Sébastien Lecornu depuis donc Matignon. La plateforme ouverte par le gouvernement pour donner la parole aux lycéens pour leur permis de faire remonter 40 000 contributions. Une enquête confiée à l'IGPN après des violences présumées lors d'un blocage de lycée à Marseille. Un adolescent de 17 ans a été blessé à la tête hier devant le lycée Marie Curie. Des images diffusées sur les réseaux sociaux montrent un policier le frapper avec sa matraque. Le jeune homme a dû recevoir 6 points de suture. Enseignants et lycéens dénoncent une intervention musclée des CRS. De son côté, la préfecture affirme que les forces de l'ordre intervenaient pour libérer la voie publique et permettre l'accès à l'établissement. À Belfort, 3 nouvelles interpellations après l'agression d'un policier vendredi dernier en marge des manifestations lycéennes devant le lycée Courbet. 3 mineurs de 16 et 17 ans ont été placés en garde à vue hier. Deux autres autres adolescents ont déjà été mis en examen. Parallèlement, l'IGPN a été saisi après la plainte de l'un d'eux pour tentative de meurtre. Il accuse le policier d'avoir tenté de le noyer dans la rivière de la Savoureuse lors de son interpellation. De violents orages ont frappé hier les Bouches du Rhône et le Var. Placé en vigilance orange, une mini-tornade a endommagé plusieurs toitures à Gignac, tandis que des caves et des parkings ont été inondés sur la côte bleue. À Marignane, la toiture d'un entrepôt s'est effondrée. Dans le Var, les sapeurs-pompiers sont intervenus à plusieurs reprises, notamment à Congolin et Fréjus. Trois véhicules sont restés bloqués dans un tunnel inondé à Fréjus. Leurs occupants ont été évacués. Aucun blessé n'est à signaler dans les Bouches du Rhône. À Cannes, les apiculteurs tirent la sonnette d'alarme face à la prolifération des frelons asiatiques. Ces prédateurs déciment les colonies d'abeilles et menacent la production de miel. Pour protéger leurs ruches, certains professionnels utilisent des harpes électriques capables de neutraliser les frelons sans toucher les abeilles. Un dispositif efficace mais encore insuffisant. Les apiculteurs réclament davantage de moyens à l'État pour développer ces technologies et indemniser les professionnels touchés. Et puis, objectif Terre pour Sophie Anneau. Après 235 jours à bord de la Station Spatiale Internationale, l'astronaute française entame hier son voyage retour. Sa capsule doit amerrir aujourd'hui vers 17h30 dans l'océan Pacifique au large de la Californie. Voilà, c'est la fin de cette édition. Merci de l'avoir suivi. Bonne journée.

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1: Un garage recherche un mécanicien automobile polyvalent pour réaliser l'entretien courant des véhicules toutes marques. Vous effectuerez les diagnostics électroniques et la recherche de pannes électriques et mécaniques. Préparez et présentez les véhicules au contrôle technique. Profil recherché de formation en mécanique automobile CAP, BEP, BAC, Pro ou équivalent. Le permis V est bien sûr obligatoire. Ce poste est proposé en CDI à 39 heures par semaine avec un planning attractif, avec une organisation du temps de travail sur 4 jours, une semaine sur 2, rémunération selon profil et expérience. Référence au 249. Un garagiste d'Ille-et-Vilaine recrute un conseiller clientèle. Véritable interface entre la demande client et l'atelier, vous êtes à l'écoute du client pour mieux le conseiller. Au sein d'une équipe de 10 personnes, vous réaliserez les devis et suivi commandes. Une formation logicielle vous sera proposée. Votre rémunération sera adaptée à votre expérience, plus prime semestrielle et mutuelle. Référence au 250. Une société recrute découvreurs confirmés, tout type de matériaux, zinc, PLX, ardoise, tuiles, pour travail en déplacement. Départ du siège le mardi dans la nuit, retour le vendredi après-midi. Tous les frais sont payés par l'entreprise, l'hôtel en chambre individuelle, repas au restaurant. Outillage fourni ainsi que les vêtements de travail, rémunération à convenir en fonction de la qualification et des compétences pour ce poste en CDI à temps plein. Référence au 251.
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1: Cette semaine au cinéma, retour dans les coulisses de Facebook et une Isabelle Huppert prête à tout pour décrocher enfin un grand rôle.
2: Les réseaux sociaux vous intéressent au moins?
3: Pas le moins du monde. Écoutez, je suis journaliste d'investigation. Ce type et cette entreprise jouent un rôle sans précédent dans nos vies.
4: Commencez par hocher la tête en douceur pour montrer votre intérêt. Oui, pas à ce point-là, un léger hochement.
1: Première grosse sortie, The Social Reckoning. Aaron Sorkin, scénariste du Social Network, passe cette fois-ci derrière la caméra pour raconter une histoire inspirée de faits réels. Francis, une ingénieure de Facebook, s'allie à Jeff, journaliste au Wall Street Journal, pour révéler des documents internes particulièrement sensibles du réseau social.
5: Sandrine, tiens, je te donne mon CV. T'es noté sur la deuxième page l'adresse pour le lien.
6: Le lien ?
5: Pour la captation de ma pièce, ça donnera un aperçu de ce que moi je sais faire.
1: Deuxième film à suivre, ni vu ni connu. Marc Fitoussi retrouve Isabelle Huppert, cette fois-ci dans le rôle de Corinne, une figurante qui parcourt les plateaux de tournage en espérant enfin décrocher un vrai rôle. Sa vie change lorsqu'elle rencontre Sandrine Kiberlin dans son propre rôle.
7: J'en peux plus de cette croire.
8: Maintenant qu'on a un bon petit apport, on va pouvoir enfin acheter la maison de nos rêves. Je te le dis, je le sens bien.
1: Autre comédie, La maison de nos rêves de Claude Zidi Junior, Kev Adams et Camille Aguilar achètent en viager une superbe maison à une propriétaire apparemment très malade, incarnée par Chantal Latsou. Problème, une fois la vente signée, elle retrouve une santé éclatante et le rêve immobilier vire rapidement au cauchemar.
9: Ça va ? T'as l'air préoccupé ?
10: Un peu de trac.
1: Changement de ton avec Fausse note d'Alexandre Arcadi. Kadmerade et Benoît Poulvord s'affrontent dans un huis clos autour d'un chef d'orchestre.
10: Pourquoi vous avez laissé entrer ce type-là ? Excusez-moi, juste deux minutes.
11: Pour Halloween.
12: Halloween ? Qui c'est cet imbécile encore ?
1: Et pour les familles du Cobu et le fantôme de Saint-Potache marque le retour du célèbre Cancre sous la direction d'Elise Moon, cette fois dans une aventure aux couleurs d'Halloween.
13: Mais vous vous prenez pour
1: voilà
13: qui?
1: Voilà pour les principales sorties de ce mercredi. Bonne séance.
14: Génial, ça va faire peur à tout le monde.
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16: Tom Kazak. Le Quintet.
17: Bonjour, bonjour à tous. Direction l'hippodrome de Saint-Cloud et les 2000 mètres de la piste en gazon à l'occasion du Quintet Plus de ce jeudi 8 octobre 2026. Réservé aux seuls chevaux âgés de 3 ans, ils seront 16 au départ vers 13h55. En tête de notre sélection, le 9, Faolio, toujours présenté à bon escient. Il ne devrait pas tarder à gagner son Quintet. Suivi de l'As, Darzakir, qui va découvrir la catégorie des handicaps avec d'emblée des ambitions. Le 8, Mr. Black, confié à Christophe Soumillon pour l'occasion. Le 2, Chili E Pharma, peut à très belle cote prendre une place dans la bonne combinaison. Et enfin, le 5, Victory Pace, au top de sa condition physique actuellement, il complétera notre sélection. Une sélection que vous pouvez retrouver sur ma chaîne YouTube Tom Kazak, les pronostics hippiques avec mes dernières minutes. Donc notre choix aujourd'hui, premier le 9, Faolio. Second l'As, Darzakir. Troisième le 8, Mr. Black. Quatrième le 2, Chili E Pharma. Cinquième le 5, Victory Pace. Le second choix le 12, le 6 et le 4. Et à vous la fortune!

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0: 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Il est 13h.
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2: Bonjour à tous. En basket, l'ASVEL remporte le premier duel français de la saison en Euroleague. Villeurbanne s'est imposé hier soir 98 à 96 sur le parquet du Paris Basketball à l'Adidas Arena. Paris a pourtant compté jusqu'à 30 points de Nadir Ifi, mais voilà, l'ASVEL a fait la différence dans les dernières secondes. En cyclisme, Primoz Roglic est champion d'Europe du contre-la-montre. Le Slovène s'est imposé hier à domicile sur les 22 km de l'épreuve. Deux Français complètent le podium. Bruno Amirail décroche l'argent à 6 secondes. Maxime Decomble termine 3e. Chez les femmes, le titre revient à la Suissesse Marlène Rosseur. Grosse déception française aux mondiaux de judo à Bakou. Clarisse Agbenenyou a été éliminée hier en quart de finale des moins de 63 kilos, puis battue en repêchage. La française termine 7e et manque donc un 7e titre mondial. Le japonais Keiju s'est imposé dans cette catégorie, tandis que le géorgien Griga Lachvili a remporté son 4e titre mondial chez les moins de 80 kilos. Du tennis, avec une victoire française au Master 1000 de Shanghai, Arthur Agea a battu hier le portugais Faria en 3-7, 6-7, 6-1, 6-2. Il va retrouver au deuxième tour son compatriote Hugo Humbert. En football, Lionel Messi a définitivement refermé le chapitre de la sélection argentine pour son dernier match avec l'Albi Céleste. Le numéro 10 a marqué un but et délivré deux passes décisives lors de la victoire 3-0 contre le Bénin. À Buenos Aires. Il quitte la sélection après 208 matchs et 126 buts. Du rugby ce soir avec la Pro D2, Montauban reçoit Brive à Sapiac pour ouvrir la 6e journée. Coup d'envoi à 20h. Et puis en féminin, Chambray reçoit Plan de Cuc ce soir à 20h pour la 5e journée de Ligue Butagaz Énergie. Et puis le Rock d'Azur se poursuit dans le Var. Au programme aujourd'hui, notamment le Rock Master sur 40 km, le Gravel Rock Sprint et les épreuves Enduroc autour de Fréjus et Roquebrune sur Argence.

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1: Une entreprise de Châteaubriant recrute un peintre avec connaissance en sol stratifié ou lame PVC de niveau N3P1 minimum. L'entreprise fournit un véhicule de société pour les déplacements sur les lieux d'intervention ainsi que tout l'outillage et l'accompagnement nécessaire. Rémunération brute à partir de 2 350 € et plus selon les compétences et niveaux de qualification. Plus autres avantages tels que panier, véhicule et primes. Référence au 247. Une entreprise de Carquefou recherche un maçon poseur de clôture. Vos missions, pose de clôture, grillage rigide, aluminium, composite, occultation. Pose de portail et portillon, réalisation de seuils, murets et poteaux. Terrassement et préparation des supports, dépose et évacuation des installations existantes. Travail en équipe sur des chantiers chez les particuliers et professionnels. Permis B obligatoire pour ce poste en CDI à temps plein. Référence au 248. Une entreprise recrute un chef d'équipe déconstruction. En charge d'une équipe de 2 à 3 personnes, vous gérez la préparation et la réalisation de travaux de curage avant démolition ou de déconstruction industrielle. Les chantiers varient par leur environnement, bâtiment ou milieu industriel. Chantier sur un rayon de 200 km autour de Rennes pouvant entraîner quelques déplacements. Ce poste est proposé à temps plein en CDI pour un salaire annuel de 36 000 € brut. Référence au 252.
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1: Cette semaine, au cinéma, retour dans les coulisses de Facebook et une Isabelle Huppert prête à tout pour décrocher enfin un grand rôle.
2: Les réseaux sociaux vous intéressent au moins?
3: Pas le moins du monde. Écoutez, je suis journaliste d'investigation. Ce type et cette entreprise jouent un rôle sans précédent dans nos vies.
4: Commencez par hocher la tête en douceur pour montrer votre intérêt. Oui, pas à ce point-là, un léger hochement.
1: Première grosse sortie, The Social Reckoning. Aaron Sorkin, scénariste du Social Network, passe cette fois-ci derrière la caméra pour raconter une histoire inspirée de faits réels. Francis, une ingénieure de Facebook, s'allie à Jeff, journaliste au Wall Street Journal, pour révéler des documents internes particulièrement sensibles du réseau social.
5: Sandrine, tiens, je te donne mon CV. J'ai noté sur la deuxième page l'adresse pour le lien.
6: Le lien ?
5: Pour la captation de ma pièce, ça donnera un aperçu de ce que moi je sais faire.
1: Deuxième film à suivre, ni vu ni connu, Marc Fitoussi retrouve Isabelle Huppert, cette fois-ci dans le rôle de Corinne, une figurante qui parcourt les plateaux de tournage en espérant enfin décrocher un vrai rôle. Sa vie change lorsqu'elle rencontre Sandrine Kiberlin dans son propre rôle.
7: J'en peux plus te croire.
8: Maintenant qu'on a un bon petit apport, on va pouvoir enfin acheter la maison de nos rêves. Je te le dis, je le sens bien.
1: Autre comédie, La maison de nos rêves de Claude Zidi Junior, Kev Adams et Camille Aguilar achètent en viager une superbe maison à une propriétaire apparemment très malade, incarnée par Chantal Latsou. Problème, une fois la vente signée, elle retrouve une santé éclatante et le rêve immobilier vire rapidement au cauchemar.
9: Ça va ? T'as l'air préoccupé ?
10: Un peu de trac.
1: Changement de ton avec Fausse note d'Alexandre Arcadi, Canmerade et Benoît Poulvorde s'affrontent dans un huis clos autour d'un chef d'orchestre.
10: Pourquoi vous avez laissé entrer ce type-là ? Excusez-moi, juste deux minutes.
11: Pour Halloween.
12: Halloween ? Qui c'est cet imbécile encore ?
1: Et pour les familles du Cobu et le fantôme de Saint-Potache marque le retour du célèbre Cancre sous la direction d'Elise Moon, cette fois dans une aventure aux couleurs d'Halloween.
13: Mais vous vous prenez pour
1: voilà pour les principales sorties de ce mercredi. Bonne séance.
14: Génial, ça va faire peur à tout le monde.
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1: Dimanche 11 octobre, fête du pilouer à Vigneux-de-Bretagne. Pour cette 6e édition, les pommes seront pressées par la meule en pierre, actionnée par un cheval. Spectacle authentique garanti, les visiteurs pourront découvrir le magnifique village de Valais chargé d'histoire, carrefour incontournable des randonnées pédestres. Entrée et parking gratuit, dégustation de jus de pommes, de coin et pommes cuites au four. Animations diverses pour petits et grands. Du samedi 10 au dimanche 25 octobre, festival Graines d'automne. 15 jours de veillée, en soirée ou en après-midi, dans les différentes communes du territoire autour de Nozay. Un festival entièrement gratuit. Ouverture à partir de 16h30, le samedi 10 octobre à la Halle de Gruello à Trèfieux. Et clôture au même endroit le dimanche 25 octobre de 10h à 20h pour tout public. Gratuit ou participation gourmande, information et réservation auprès de l'Office de tourisme Erdre Canal Forêt, accueil de Nozay. Dimanche 11 octobre, randonnée gourmande au profit du Téléthon au départ de la salle du temps libre de Trèfieux. Deux parcours, 7 et 9 km, brioche et café à l'accueil, pause galette saucisse à la Védier, pâtisserie et boissons au retour. Plus d'infos 06 35 31 09 25. Dimanche 11 octobre de 9h à 17h, foire aux livres à la salle des fêtes de Blain, rue Pierre Morin. Petite restauration sur place, info au 07 83 32 10 71. Dimanche 11 octobre à Saint-Marc-du-Désert, de 14h à 17h, troc aux plantes et marché de producteurs locaux au complexe Fernand Sastre par l'association Les Petits Jardins Martiens, organisé dans le cadre de la fête des possibles en Erdre et Gèvre.
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0: 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Il est 14h. 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
1: Bonjour à tous, c'est le dernier jour ce jeudi pour en profiter. Pour les 45 ans du TGV, la SNCF propose depuis hier 450 000 billets avec 45% de réduction. C'est pour voyager cet automne entre Paris et Lyon, mais aussi vers la Belgique, le Luxembourg, la Suisse, l'Italie ou encore vers l'Espagne. Nouvelle journée de mobilisation nationale ce jeudi, c'est l'acte 4 pour les lycéens. Plusieurs syndicats d'enseignants appellent également à faire grève en soutien donc aux élèves. Lors d'une allocution hier soir, le Premier ministre a promis des décisions du gouvernement à la fin du mois. Sébastien Lecornu a également voulu aborder d'autres sujets de préoccupation des Français. Il a notamment annoncé le déblocage de 10 millions de barils de gazole issus des réserves stratégiques afin de faire baisser les prix à la pompe de 12 à 18 centimes par litre. Dans le secteur de l'énergie, justement, les salariés de tous les sites du pétrolier Total Energy sont appelés à la grève aujourd'hui. C'est pour dénoncer des tensions sur les effectifs et pour réclamer des hausses de salaire. De violents orages ont frappé hier les Bouches-du-Rhône et le Var, placé en vigilance orange. Une mini tornade a endommagé plusieurs toitures à Gignac, tandis que des caves et des parkings ont été inondés sur la côte bleue. À Marignane, la toiture d'un entrepôt s'est effondrée. Dans le Var, les sapeurs-pompiers sont intervenus à plusieurs reprises, notamment à Congolin et Fréjus. Trois véhicules sont restés bloqués dans un tunnel inondé à Fréjus. Leurs occupants ont été évacués. Elle est allée beaucoup plus loin, jusque dans la station spatiale internationale. La capsule qui transporte l'astronaute Sophie Hannault de retour sur Terre doit atterrir en fin d'après-midi dans l'océan Pacifique au large de la Californie. Et ce sera la conclusion d'une descente de 27 heures après 8 mois en continu passé dans l'espace pour la Française, un record pour un Européen. On sait où se tiendra l'élection de Miss France version 2027. Ça sera le 12 décembre au Futuroscope, annonce du comité hier. Et puis, défilé de stars au concert de Céline Dion à la Plénitude Arena à Paris. Hier, on a notamment vu l'actrice Zendaya aperçue à la Fashion Week en début de semaine. La chanteuse Clara Luciani et les rappeurs Gazo et SDM sont aussi venus applaudir la québécoise hier. Voilà pour l'essentiel de l'actualité. Bonne journée.

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1: Un garage recherche un mécanicien automobile polyvalent pour réaliser l'entretien courant des véhicules toutes marques. Vous effectuerez les diagnostics électroniques et la recherche de pannes électriques et mécaniques. Préparez et présentez les véhicules au contrôle technique. Profil recherché de formation en mécanique automobile CAP, BEP, BAC Pro ou équivalent. Le permis V est bien sûr obligatoire. Ce poste est proposé en CDI à 39 heures par semaine avec un planning attractif, avec une organisation du temps de travail sur 4 jours, une semaine sur deux, rémunération selon profil et expérience. Référence au 249. Une société recrute des couvreurs confirmés, tout type de matériaux, zinc, PLX, ardoise, tuiles, pour travail en déplacement. Départ du siège le mardi dans la nuit, retour le vendredi après-midi. Tous les frais sont payés par l'entreprise, l'hôtel en chambre individuelle, repas au restaurant, outillage fourni ainsi que les vêtements de travail, rémunération à convenir en fonction de la qualification et des compétences pour ce poste en CDI à temps plein. Référence au 251. Un garagiste d'Ille-et-Vilaine recrute un conseiller clientèle. Véritable interface entre la demande client et l'atelier, vous êtes à l'écoute du client pour mieux le conseiller. Au sein d'une équipe de 10 personnes, vous réaliserez les devis et suivi commande. Une formation logicielle vous sera proposée. Votre rémunération sera adaptée à votre expérience, plus prime semestrielle et mutuelle. Référence au 250.
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1: Une entreprise de Châteaubriant recrute un peintre avec connaissance en sol stratifié ou lame PVC de niveau N3P1 minimum. L'entreprise fournit un véhicule de société pour les déplacements sur les lieux d'intervention ainsi que tout l'outillage et l'accompagnement nécessaire. Rémunération brute à partir de 2 350 € et plus selon les compétences et niveaux de qualification. Plus autres avantages tels que panier, véhicule et primes. Référence au 247. Une entreprise recrute un chef d'équipe déconstruction. En charge d'une équipe de 2 à 3 personnes, vous gérez la préparation et la réalisation de travaux de curage avant démolition ou de déconstruction industrielle. Les chantiers varient par leur environnement, bâtiment ou milieu industriel. Chantier sur un rayon de 200 km autour de Rennes pouvant entraîner quelques déplacements. Ce poste est proposé à temps plein en CDI pour un salaire annuel de 36 000 € brut. Référence au 252. Une entreprise de Carquefou recherche un maçon poseur de clôture. Vos missions au poste de clôture, grillage rigide, aluminium, composite, occultation. Pose de portail et portillon, réalisation de seuils, murets et poteaux. Terrassement et préparation des supports, dépose et évacuation des installations existantes. Travail en équipe sur des chantiers chez les particuliers et professionnels. Permis B obligatoire pour ce poste en CDI à temps plein. Référence au 248.
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1: Un garage recherche un mécanicien automobile polyvalent pour réaliser l'entretien courant des véhicules toutes marques. Vous effectuerez les diagnostics électroniques et la recherche de pannes électriques et mécaniques. Préparez et présentez les véhicules au contrôle technique. Profil recherché de formation en mécanique automobile CAP, BEP, BAC Pro ou équivalent. Le permis V est bien sûr obligatoire. Ce poste est proposé en CDI à 39 heures par semaine avec un planning attractif, avec une organisation du temps de travail sur 4 jours, une semaine sur deux, rémunération selon profil et expérience. Référence au 249. Un garagiste d'Ille-et-Vilaine recrute un conseiller clientèle. Véritable interface entre la demande client et l'atelier, vous êtes à l'écoute du client pour mieux le conseiller. Au sein d'une équipe de 10 personnes, vous réaliserez les devis et suivi commande. Une formation logicielle vous sera proposée. Votre rémunération sera adaptée à votre expérience, plus prime semestrielle et mutuelle. Référence au 250. Une société recrute des couvreurs confirmés, tout type de matériaux, zinc, PLX, ardoise, tuiles, pour travail en déplacement. Départ du siège le mardi dans la nuit, retour le vendredi après-midi. Tous les frais sont payés par l'entreprise, l'hôtel en chambre individuelle, repas au restaurant, outillage fourni ainsi que les vêtements de travail, rémunération à convenir en fonction de la qualification et des compétences pour ce poste en CDI à temps plein. Référence au 251.
0: 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Composez le 0665 107 643 pour être mis gratuitement en relation avec l'entreprise. Ou connectez-vous sur le site radioatlantis.fr.

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1: Bonjour à tous. En basket, l'ASVEL remporte le premier duel français de la saison en Euroleague. Villeurbanne s'est imposé hier soir 98 à 96 sur le parquet du Paris Basketball à l'Adidas Arena. Paris a pourtant compté jusqu'à 30 points de Nadir Ifi, mais voilà, l'ASVEL a fait la différence dans les dernières secondes. En cyclisme, Primoz Roglic est champion d'Europe du contre-la-montre. Le Slovène s'est imposé hier à domicile sur les 22 km de l'épreuve. Deux Français complètent le podium. Bruno Amirail décroche l'argent à 6 secondes. Maxime Decomble termine 3e. Chez les femmes, le titre revient à la Suissesse Marlène Rosseur. Grosse déception française aux mondiaux de judo à Bakou. Clarisse Agbenenyou a été éliminée hier en quart de finale des moins de 63 kilos, puis battue en repêchage. La française termine 7e et manque donc un 7e titre mondial. Le japonais Kaju s'est imposé dans cette catégorie, tandis que le georgien Griga Lachvili a remporté son 4e titre mondial chez les moins de 80 kilos. Du tennis, avec une victoire française au Master 1000 de Shanghai, Arthur Agère a battu hier le portugais Faria en 3-7, 6-7, 6-1, 6-2. Il va retrouver au deuxième tour son compatriote Hugo Humbert. En football, Lionel Messi a définitivement refermé le chapitre de la sélection argentine pour son dernier match avec l'Albi Céleste. Le numéro 10 a marqué un but et délivré deux passes décisives lors de la victoire 3-0 contre le Bénin à Buenos Aires. Il quitte la sélection après 208 matchs et 126 buts. Du rugby ce soir avec la Pro D2, Montauban reçoit Brive à Sapiac pour ouvrir la 6e journée. Coup d'envoi à 20h. Et puis en handball féminin, Chambray reçoit Plan de Cuque ce soir à 20h pour la 5e journée de Ligue Butagaz Énergie. Et puis le Rock d'Azur se poursuit dans le Var. Au programme aujourd'hui, notamment le Rock Master sur 40 km, le Gravel Rock Sprint et les épreuves Enduroc autour de Fréjus et Roquebrune sur Argence.

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1: Du samedi 10 au dimanche 25 octobre, festival Graines d'automne. 15 jours de veillée, en soirée ou en après-midi, dans les différentes communes du territoire autour de Nozay. Un festival entièrement gratuit. Ouverture à partir de 16h30, le samedi 10 octobre à la halle de Gruello à Trèfieux. Et clôture au même endroit le dimanche 25 octobre de 10h à 20h pour tout public. Gratuit ou participation gourmande, information et réservation auprès de l'Office de Tourisme Erdre Canal Forêt, accueil de Nozay. Dimanche 11 octobre de 9h à 17h, foire aux livres à la salle des fêtes de Blain, rue Pierre Morin. Petite restauration sur place, info au 07 83 32 10 71. Dimanche 11 octobre à Saint-Mer-du-Désert, de 14h à 17h, troc aux plantes et marché de producteurs locaux au complexe Fernand Sastre par l'association Les Petits Jardins Martiens, organisé dans le cadre de la fête des possibles en Erdre-et-Gèvre. Dimanche 11 octobre, fête du pilouer à Vigneux de Bretagne. Pour cette 6e édition, les pommes seront pressées par la meule en pierre, actionnée par un cheval. Spectacle authentique garanti, les visiteurs pourront découvrir le magnifique village de Valais chargé d'histoire, carrefour incontournable des randonnées pédestres. Entrée et parking gratuit, dégustation de jus de pommes, de coin et pommes cuites au four. Animations diverses pour petits et grands. Dimanche 11 octobre, randonnée gourmande au profit du Téléthon au départ de la salle du temps libre de Trèfieux. De parcours, 7 et 9 km, brioche et café à l'accueil, pause galette saucisse à la Védier, pâtisserie et boisson au retour. Plus d'infos 06 35 31 09 25.
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0: 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Il est 17h.
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2: Bonjour à tous, journée de grève chez Total Energy. La CGT appelle aujourd'hui les salariés de tous les sites français du groupe à cesser le travail. Raffineries, dépôts et certaines stations-services sont concernés. Le syndicat réclame des augmentations de salaire et davantage d'embauches. Il dénonce notamment le recours croissant à l'intérim et aux contrats courts. Cette mobilisation intervient alors que le gouvernement tente de faire baisser les prix des carburants. Sébastien Lecornu a annoncé hier la mise sur le marché de 10 millions de barils de gazole provenant des réserves stratégiques françaises. Selon le Premier ministre, cette mesure pourrait permettre une baisse de 12 à 18 centimes par litre à la pompe. Cette décision s'inscrit dans une action coordonnée avec les autres pays du G7 face aux tensions sur l'approvisionnement mondial. Nouvelle journée de mobilisation également dans les lycées. Les organisations lycéennes appellent à poursuivre les manifestations et les blocages partout en France. Plusieurs syndicats de l'éducation, notamment la CGT, la FSU, FO, l'UNSA, la CFDT Sud, appellent leur personnel

dossier des attentats de Trèbes et de Carcassonne. Marine Pékignot, ancienne compagne du terroriste Radouane Lakhdim, a été condamnée hier à 10 ans de prison. Samir Manah, qui avait accompagné l'assaillant dans une armurerie, écope de 12 ans. Tous deux ont été reconnus coupables d'association de malfaiteurs terroristes et immédiatement incarcérés. Les attaques du 23 mars 2018 avaient fait 4 morts, dont le lieutenant-colonel Arnaud Beltrame. Dans le Tarn, un important dispositif de sécurité entre en vigueur aujourd'hui autour de l'autoroute A69. Les rassemblements revendicatifs sont notamment interdits sur l'autoroute et dans une bande de 200 mètres de part et d'autre de l'infrastructure jusqu'à lundi soir. Une nouvelle mobilisation d'opposants au projet est annoncée ce week-end. La préfecture affirme travailler avec les organisateurs pour permettre une manifestation en dehors des zones interdites. À l'international, l'Ukraine a connu hier l'une des frappes russes les plus meurtrières de ces dernières semaines. Au moins 28 personnes ont été tuées et une centaine de blessés, selon les autorités ukrainiennes. Dans le nord du pays, un missile a détruit un immeuble de 5 étages et fait 20 morts, dont 5 enfants. Kiev et plusieurs autres villes ont également été touchées. Moscou affirme avoir visé des installations liées à l'industrie militaire ukrainienne. L'économie française reste sous la pression des marchés. Les taux d'emprunt de la France ont fortement augmenté cette semaine et l'euro est retombé près de son plus bas niveau depuis 17 mois face au dollar. Les investisseurs s'inquiètent notamment de la dette et du déficit français. La Banque de France estime cependant qu'une intervention de la Banque Centrale Européenne n'est pas nécessaire à ce stade. La tête dans les étoiles, Sophie Adenau doit retrouver la terre ferme aujourd'hui après près de 8 mois dans l'espace. L'astronaute française et les 3 autres membres de Crew 12 ont quitté hier la Station Spatiale Internationale. Leur capsule Dragon doit amerrir vers 17h35, heure française, dans l'océan Pacifique, au large de la Californie. Sophie Adenau établit un nouveau record européen de durée pour une mission spatiale continue. Elle rejoindra ensuite l'Allemagne pour entamer sa réadaptation à la gravité terrestre. Et puis, du vélo pour un pilote de Formule 1, le Finlandais Valtteri Bottas a parcouru 420 km à vélo entre la Malaisie et Singapour. Le pilote Cadillac a mis près de 4 jours pour rejoindre la cité état où se dispute ce week-end le Grand Prix de Formule 1. Grand amateur de cyclisme, Bottas a privilégié les petites routes et les chemins de terre pour ce périple plutôt insolite. Voilà pour l'essentiel de l'actualité. Bonne journée.

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1: Une entreprise de Châteaubriant recrute un peintre avec connaissance en sol stratifié ou lame PVC de niveau N3P1 minimum. L'entreprise fournit un véhicule de société pour les déplacements sur les lieux d'intervention ainsi que tout l'outillage et l'accompagnement nécessaire. Rémunération brute à partir de 2 350 € et plus selon les compétences et niveaux de qualification. Plus autres avantages tels que panier, véhicule et primes. Référence au 247. Une entreprise de Carquefou recherche un maçon poseur de clôture. Vos missions, pose de clôture, grillage rigide, aluminium, composite, occultation. Pose de portail et portillon, réalisation de seuils, murets et poteaux. Terrassement et préparation des supports, dépose et évacuation des installations existantes. Travail en équipe sur des chantiers chez les particuliers et professionnels. Permis B obligatoire pour ce poste en CDI à temps plein. Référence au 248. Une entreprise recrute un chef d'équipe déconstruction. En charge d'une équipe de 2 à 3 personnes, vous gérez la préparation et la réalisation de travaux de curage avant démolition ou de déconstruction industrielle. Les chantiers varient par leur environnement, bâtiment ou milieu industriel. Chantier sur un rayon de 200 km autour de Rennes pouvant entraîner quelques déplacements. Ce poste est proposé à temps plein en CDI pour un salaire annuel de 36 000 € brut. Référence au 252.
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2: Bonjour à tous. Alors que le ministre de l'Éducation nationale a annoncé un plan d'urgence sur le non-remplacement des enseignants absents, la mobilisation se poursuit partout en France ce jeudi. Dans plusieurs villes du pays, les lycéens ont pu bénéficier du soutien des étudiants, que ce soit à Paris, Lyon ou Marseille, la cité phocéenne où les policiers ont fait usage de gaz lacrymogène cet après-midi pour disperser la foule. L'intersyndicale étudiante et professionnelle appelle en tout cas à une nouvelle journée de mobilisation et de grève, mardi. Ils réclament d'ailleurs une enveloppe de 10 milliards d'euros désormais. Un mois après les présentations de son plan d'urgence de plus d'un milliard d'euros, la ministre de l'Agriculture, Annie Genevard, a annoncé de nouvelles mesures pour les exploitants frappés par la sécheresse. Parmi elles, des prêts à taux zéro pour renflouer les trésoreries notamment. La situation des nappes phréatiques reste très préoccupante justement en France. Selon le Bureau de Recherche Géologique et Minière, le BRGM, 66% des points d'observation ont affiché au 1er octobre un niveau inférieur au normal mensuel. La vidange se poursuit alors que les nappes devraient commencer à se recharger à cette période.

Nobel de littérature 2026 a été attribué aujourd'hui à Anne Carson. La poétesse canadienne de 76 ans est distinguée pour une œuvre audacieuse et inventive qui mêle tradition classique et nouvelles formes littéraires. Professeure d'histoire à l'université McGill à Montréal, elle est notamment autrice de Nox, publié en 2010 en mémoire de son frère. Elle devient en tout cas la 19e femme récompensée par le Nobel de littérature. C'est la fin de cette édition. Merci de l'avoir suivi.

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1: Un garagiste d'Ille-et-Vilaine recrute un conseiller clientèle. Véritable interface entre la demande client et l'atelier, vous êtes à l'écoute du client pour mieux le conseiller. Au sein d'une équipe de 10 personnes, vous réaliserez les devis et suivi commandes. Une formation logicielle vous sera proposée. Votre rémunération sera adaptée à votre expérience, plus prime semestrielle et mutuelle. Référence au 250. Un garage recherche un mécanicien automobile polyvalent pour réaliser l'entretien courant des véhicules toutes marques. Vous effectuerez les diagnostics électroniques et la recherche de pannes électriques et mécaniques. Préparez et présentez les véhicules au contrôle technique. Profil recherché de formation en mécanique automobile CAP, BEP, BAC, Pro ou équivalent. Le permis V est bien sûr obligatoire. Ce poste est proposé en CDI à 39 heures par semaine avec un planning attractif, avec une organisation du temps de travail sur 4 jours, une semaine sur deux, rémunération selon profil et expérience. Référence au 249. Une société recrute des couvreurs confirmés, tout type de matériaux, zinc, PLX, ardoise, tuiles, pour travail en déplacement. Départ du siège le mardi dans la nuit, retour le vendredi après-midi. Tous les frais sont payés par l'entreprise, l'hôtel en chambre individuelle, repas au restaurant, outillage fourni ainsi que les vêtements de travail, rémunération à convenir en fonction de la qualification et des compétences pour ce poste en CDI à temps plein. Référence au 251.
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1: Bonjour à tous. Le Français Dorian Godon a remporté ce jeudi le Grand Piémonté en Italie au sprint. À 30 ans, le coureur de Netcompany Ineos devient donc le premier Français à s'imposer dans cette épreuve depuis Richard Virenque en 96. Une victoire à 3 jours du Tour de Lombardie. C'est le journal L'Équipe qui le révèle ce jeudi, lui. Le LOSC va racheter l'exploitation du stade Pierre Mauroy à Villeneuve-d'Ascq. L'accord avec Eiffage doit être finalisé au plus tard début 2027. Le club va aussi solder ses dettes auprès de la métropole européenne de Lille. Il doit encore en effet 24 millions d'euros de loyers hors intérêt. Les murs du stade resteront, eux, la propriété de la MEL. En revanche, le LOSC prendra en charge toute l'exploitation, que ce soit les matchs, mais aussi les concerts et les autres événements. L'accord doit être officialisé demain par un vote de la métropole. L'ancien footballeur suisse Ramon Vega veut être lui candidat à la présidence de la FIFA. À 55 ans, l'ex-international, passé notamment par Tottenham et le Celtic, a annoncé sa volonté hier. Il avait déjà tenté sa chance en 2022 sans parvenir à réunir les parrainages nécessaires. Il devra cette fois obtenir le soutien d'au moins 5 des 211 fédérations membres. L'élection, elle, aura lieu le 18 mars 2027 à Rabat. La date limite pour déposer les candidatures est fixée au 18 novembre. Coup dur pour le tennis de table français. Alexis Lebrun a été éliminé du Grand Smash de Chine. Le Français s'est incliné ce jeudi à Pékin en 8e de finale face au Coréen Zhang Woojin en 3-7-0. 9e mondial et champion d'Europe, Alexis Lebrun n'a pas réussi à faire la différence dans les fins de match. Il poursuit toutefois la compétition en double avec son frère Félix en demi-finale demain. Son frère qui, lui, a battu le 30e mondial en 8e ce jeudi, faisant ainsi respecter la hiérarchie et se rapprochant encore un peu plus du statut tant convoité de numéro 1 mondial. Et puis Canal+ lance dès demain une nouvelle offre gratuite dédiée au sport, baptisé Sport Plus. Elle sera accessible depuis son application avec des scores, des statistiques et des temps forts en quasi direct. Certains événements seront aussi diffusés en intégralité, comme le Grand Prix de Singapour de Formule 1 ce week-end. Des matchs de Ligue des Champions, de Ligue Europa et de Première Ligue seront également proposés en multi-live.
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2: Cette semaine au cinéma, retour dans les coulisses de Facebook et une Isabelle Huppert prête à tout pour décrocher enfin un grand rôle.
3: Les réseaux sociaux vous intéressent au moins?
4: Pas le moins du monde. Écoutez, je suis journaliste d'investigation. Ce type et cette entreprise jouent un rôle sans précédent dans nos vies.
5: Commencez par hocher la tête en douceur pour montrer votre intérêt. Oui, pas à ce point-là, un léger hochement.
2: Première grosse sortie, The Social Reckoning. Aaron Sorkin, scénariste du Social Network, passe cette fois-ci derrière la caméra pour raconter une histoire inspirée de faits réels. Francis, une ingénieure de Facebook, s'allie à Jeff, journaliste au Wall Street Journal, pour révéler des documents internes particulièrement sensibles du réseau social.
6: Sandrine, tiens, je te donne mon CV. J'ai noté sur la deuxième page l'adresse pour le lien.
7: Le lien ?
6: Pour la captation de ma pièce, ça donnera un aperçu de ce que moi je sais faire.
2: Deuxième film à suivre, ni vu ni connu. Marc Fitoussi retrouve Isabelle Huppert, cette fois-ci dans le rôle de Corinne, une figurante qui parcourt les plateaux de tournage en espérant enfin décrocher un vrai rôle. Sa vie change lorsqu'elle rencontre Sandrine Kiberlin dans son propre rôle.
8: J'en peux plus de te croire.
9: Maintenant qu'on a un bon petit apport, on pourra enfin acheter la maison de nos rêves. Je te le dis, je le sens bien.
2: Autre comédie, La maison de nos rêves de Claude Zidi Junior, Kev Adams et Camille Aguilar achètent en viager une superbe maison à une propriétaire apparemment très malade, incarnée par Chantal Latsou. Problème, une fois la vente signée, elle retrouve une santé éclatante et le rêve immobilier vire rapidement au cauchemar.
10: Ça va ? T'as l'air préoccupé.
11: Un peu de trac.
2: Changement de ton avec Fausse note d'Alexandre Arcadi. Kadmerad et Benoît Poulvord s'affrontent dans un huis clos autour d'un chef d'orchestre.
11: Pourquoi vous avez laissé entrer ce type-là ? Excusez-moi, juste deux minutes.
12: Pour Halloween.
13: Halloween ? Qui c'est cet imbécile encore ?
2: Et pour les familles du Cobu et le fantôme de Saint-Potache marque le retour du célèbre Cancre sous la direction d'Elise Moon, cette fois dans une aventure aux couleurs d'Halloween.
14: Mais vous vous prenez pour
2: voilà
14: qui ?
2: Pour les principales sorties de ce mercredi. Bonne séance.
15: Génial, ça va faire peur à tout le monde.
16: Le 7 octobre.

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1: Dimanche 11 octobre, randonnée gourmande au profit du Téléthon, au départ de la salle du temps libre de Trèfieux. Deux parcours, 7 et 9 km, brioche et café à l'accueil, pause galette saucisse à la Védier, pâtisserie et boissons au retour. Plus d'infos 06 35 31 09 25. Dimanche 11 octobre à Saint-Marc-du-Désert, de 14h à 17h, troc aux plantes et marché de producteurs locaux au complexe Fernand Sastre par l'association Les Petits Jardins Martiens, organisé dans le cadre de la fête des possibles en Erdre et Gèvre. Dimanche 11 octobre, fête du pilouer à Vigneux de Bretagne. Pour cette 6e édition, les pommes seront pressées par la meule en pierre, actionnée par un cheval. Spectacle authentique garanti, les visiteurs pourront découvrir le magnifique village de Valais chargé d'histoire, carrefour incontournable des randonnées pédestres. Entrée et parking gratuit, dégustation de jus de pommes, de coin et pommes cuites au four. Animations diverses pour petits et grands. Dimanche 11 octobre de 9h à 17h, foire aux livres à la salle des fêtes de Blain, rue Pierre Morin. Petite restauration sur place, info au 07 83 32 10 71. Du samedi 10 au dimanche 25 octobre, festival Graines d'automne. 15 jours de veillée, en soirée ou en après-midi, dans les différentes communes du territoire autour de Nozay. Un festival entièrement gratuit. Ouverture à partir de 16h30, le samedi 10 octobre à la halle de Gruello à Trèfieux. Et clôture au même endroit le dimanche 25 octobre de 10h à 20h pour tout public. Gratuit ou participation gourmande, information et réservation auprès de l'Office de tourisme Erdre Canal Forêt, accueil de Nozay.
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1: Salut mes tout doux, Eric, je suis ravi de vous accompagner pendant une heure sur Radio Atlantis avec le gratin des hits du 20e siècle. Entre autres, Barry White, Marvin Gaye, Donna Summer et une ordonnance de rock'n'roll signée du docteur Feelgood. On va entamer ce flashback tout en douceur, histoire de vous détendre après une rude journée de labeur, avec une balade qui est un véritable classique de la musique soul britannique que Stevie Wonder lui-même a cité comme étant une influence majeure. Ce sera le chanteur Omar avec There Is Nothing Like This, paru en 90. Ce sera dans la foulée de ce tube planétaire interprété en duo par le chanteur sénégalais Youssou N'Dour et la chanteuse suédoise Néné Chéri, un morceau qui est resté numéro 1 du top 50 pendant 16 semaines consécutives et qui raconte les 7 premières secondes d'un nouveau-né. Nous sommes en 1994 avec 7 Seconds sur Radio Atlantis.

On est en 97 sur Radio Atlantis avec ce superbe morceau R&B du duo Bootsy Collins et MC Lyte. C'était I'm Leaving You. Bootsy Collins est un bassiste légendaire qui a joué entre autres pour James Brown, que l'on retrouvera d'ici la fin de cette émission. La suite avec un duo pop dance allemand du nom de Milli Vanilli et un single qui a cartonné dans les charts américains, anglais et canadiens en juillet 89. À noter quand même que le duo ne chante absolument aucune note, les voix sont assurées par des choristes, ce qui a déclenché un scandale lorsque la supercherie a été découverte. Mais il n'empêche que c'est une bien jolie balade romantique à souhait du nom de Girl, I'm Gonna Miss You.

0: et son immense tube soul, extrait de son 16e album studio qui s'appelait Midnight Love. Donc le morceau, c'était Sexual Healing, qui a permis à Marvin de rafler 2 Grammy Awards en 1983. Voilà, bah écoutez, le temps d'une petite parenthèse et on va retrouver un grand classique du disco funk sur Radio Atlantis. Alors à tout de suite.
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2: Une entreprise de Châteaubriant recrute un peintre avec connaissances en sol stratifié ou lame PVC de niveau N3P1 minimum. L'entreprise fournit un véhicule de société pour les déplacements sur les lieux d'intervention ainsi que tout l'outillage et l'accompagnement nécessaire. Rémunération brute à partir de 2 350 € et plus selon les compétences et niveaux de qualification. Plus autres avantages tels que panier, véhicule et primes. Référence au 247. Une entreprise recrute un chef d'équipe déconstruction. En charge d'une équipe de 2 à 3 personnes, vous gérez la préparation et la réalisation de travaux de curage avant démolition ou de déconstruction industrielle. Les chantiers varient par leur environnement, bâtiment ou milieu industriel. Chantier sur un rayon de 200 km autour de Rennes pouvant entraîner quelques déplacements. Ce poste est proposé à temps plein en CDI pour un salaire annuel de 36 000 € brut. Référence au 252. Une entreprise de Carquefour recherche un maçon poseur de clôture. Vos missions, pose de clôture, grillage rigide, aluminium, composite, occultation. Pose de portail et portillon, réalisation de seuils, murets et poteaux. Terrassement et préparation des supports, dépose et évacuation des installations existantes. Travail en équipe sur des chantiers chez les particuliers et professionnels. Permis B obligatoire pour ce poste en CDI à temps plein. Référence au 248.
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0: Merci d'écouter Flashback sur Radio Atlantis. Avec à suivre une ordonnance et une sévère, elle est délivrée par le docteur Phil Good. C'est un groupe de rock britannique avec un rythme lourd et des riffs de guitare qui sont tranchants comme des lames. Ce sera Back in the Night qui figure sur le 2e album studio Malpractice qui est paru en 75. Ça sera juste après cette chanson de Barry White et sa voix sévèrement burnée, sortie en juillet 77 et dont la basse que vous entendez a été samplée de nombreuses fois, notamment par Robbie Williams et son rock DJ. Voici donc la VO qui s'appelle It Is Ecstasy When You Lay Down Next to Me. Tout un programme donc dans Flashback sur Radio.

Flashback avec du boogie rock comme on l'aime sur Radio Atlantis. C'était The Bird par le groupe anglais Nine Below Zero, sorti en 91 sur l'album On the Road Again. Et pour suivre, ouvrez bien grand vos oreilles pour apprécier un chef-d'œuvre de la pop et du rock alternatif avec une superbe mélodie qui est devenue une véritable icône de la musique britannique, sortie en octobre 88. Voici There She Goes par le groupe The Lass sur Radio Atlantis.

0: Flashback avec ce titre planétaire signé de la chanteuse country pop américaine, la charmante Shania Twain. C'était That Don't Impress Me Much. C'est une chanson qui est parue en 98 où elle se moque très gentiment de Brad Pitt qu'elle avait vu nu en une du magazine américain Playgirl. Et dans la chanson, elle dit qu'elle n'était pas plus impressionnée que ça par sa plastique. Voilà, à noter que Shania Twain a vendu quand même plus de 100 millions d'albums à travers le monde au cours de sa carrière. Ce chiffre exceptionnel fait d'elle l'artiste féminine country pop la plus vendue de tous les temps. Voilà, juste après la pause, on va retrouver le parrain de la soul et la reine du disco. Alors, à tout de suite.
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2: Bonjour à tous. Le Français Dorian Godon a remporté ce jeudi le Grand Piemonte en Italie au sprint. À 30 ans, le coureur de Netcompany Ineos devient donc le premier Français à s'imposer dans cette épreuve depuis Richard Virenque en 96. Une victoire à 3 jours du Tour de Lombardie. C'est le journal L'Équipe qui le révèle ce jeudi, lui. Le LOSC va racheter l'exploitation du stade Pierre Mauroy à Villeneuve-d'Ascq. L'accord avec Eiffage doit être finalisé au plus tard début 2027. Le club va aussi solder ses dettes auprès de la métropole européenne de Lille. Il doit encore en effet 24 millions d'euros de loyer hors intérêt. Les murs du stade resteront, eux, la propriété de la MEL. En revanche, le LOSC prendra en charge toute l'exploitation, que ce soit les matchs, mais aussi les concerts et les autres événements. L'accord doit être officialisé demain par un vote de la métropole. L'ancien footballeur suisse Ramon Vega veut être lui candidat à la présidence de la FIFA. À 55 ans, l'ex-international passé notamment par Tottenham et le Celtic a annoncé sa volonté hier. Il avait déjà tenté sa chance en 2022 sans parvenir à réunir les parrainages nécessaires. Il devra cette fois obtenir le soutien d'au moins 5 des 211 fédérations membres. L'élection, elle, aura lieu le 18 mars 2027 à Rabat. La date limite pour déposer les candidatures est fixée au 18 novembre. Coup dur pour le tennis de table français. Alexis Lebrun a été éliminé du Grand Smash de Chine. Le Français s'est incliné ce jeudi à Pékin en 8e de finale face au Coréen Zhang Woojin en 3-7 à 0. 9e mondial et champion d'Europe, Alexis Lebrun n'a pas réussi à faire la différence dans les fins de match. Il poursuit toutefois la compétition en double avec son frère Félix en demi-finale demain. Son frère qui, lui, a battu le 30e mondial en 8e ce jeudi, faisant ainsi respecter la hiérarchie et se rapprochant encore un peu plus du statut tant convoité de numéro 1 mondial. Et puis Canal+ lance dès demain une nouvelle offre gratuite dédiée au sport, baptisé Sport Plus. Elle sera accessible depuis son application avec des scores, des statistiques et des temps forts en quasi-direct. Certains événements seront aussi diffusés en intégralité, comme le Grand Prix de Singapour de Formule 1 ce week-end. Des matchs de Ligue des Champions, de Ligue Europa et de Première Ligue seront également proposés en multi-live.
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2: Bonjour à tous. Le ministre de l'Éducation annoncera de premières mesures concrètes aux 20h de TF1 ce soir pour répondre à la mobilisation des lycéens. Voilà ce qu'a annoncé aujourd'hui Matignon, alors qu'Edouard Geffray s'est déjà exprimé ce matin depuis un lycée de Reims. Il y a rencontré des élèves et promis un plan d'urgence sur le non-remplacement des enseignants absents. Pendant ce temps, la mobilisation se poursuit dans de nombreuses villes de France où les étudiants ont parfois rejoint les lycéens. À Paris, des tensions ont éclaté ce jeudi place de la Bastille où quelques pavés ont été lancés et des mortiers d'artifice tirés en direction des forces de l'ordre. Aucun blessé n'est à déplorer. Ça y est, ici, après avoir battu le record de durée d'un Européen dans l'espace, Sophie Adnoa a méré au large de la Californie avec ses coéquipiers cet après-midi. Mais le retour sera éprouvant pour leur organisme. En effet, après 8 mois en apesanteur, les astronautes peuvent souffrir de vertiges, de fontes musculaires et de pertes osseuses. Sophie Adnoa rejoindra ensuite Cologne en Allemagne pour 3 semaines de récupération encadrée par l'Agence spatiale européenne, justement. Direction Nice maintenant, une femme a été mortellement poignardée ce midi sur la promenade des Anglais. La victime, mère de 2 enfants dont un bébé, a succombé à une blessure à la gorge. Son conjoint, qui a lui-même appelé la police, a été interpellé dans la foulée. Une enquête pour homicide sur conjoint a donc été ouverte. Le prix Nobel de littérature 2026 revient lui à la Canadienne Anne Carson. La poétesse de 76 ans a été récompensée ce jeudi pour son œuvre jugée audacieuse et inventive qui renouvelle la littérature contemporaine en dialoguant avec la tradition classique. Professeure d'histoire à l'université McGill à Montréal, elle est notamment connue pour Knox, une œuvre publiée en 2010 en mémoire de son frère. Anne Carson devient ainsi la 19e femme à recevoir le Nobel de littérature depuis sa création, un prix longtemps dominé par les hommes. Un nouveau prêt à taux zéro destiné aux familles a lui été approuvé aujourd'hui en commission par les députés dans le cadre du budget 2027. Le dispositif voulu par le gouvernement pour soutenir la natalité devait initialement être réservé sous condition de ressources aux ménages ayant un enfant à naître ou âgé de moins de 3 ans. Eh bien, un amendement du MoDem prévoit finalement jusqu'à 100 000 euros de prêt sans condition de ressources pour les familles avec un enfant de moins de 5 ans. La sécheresse reste très présente en France au début du mois d'octobre. Elle, selon le Service géologique national, 79 départements sont actuellement en situation de crise et 14 autres en alerte renforcée avec des restrictions sur l'usage de l'eau. Les nappes sont particulièrement basses dans plusieurs régions, notamment en Limousin, dans le Morvan, le Jura, les Vosges et en Lorraine. Ici, le déficit de pluie après un été exceptionnellement chaud continue donc de peser sur les réserves d'eau. Direction maintenant l'autre côté de l'Atlantique. C'est là-bas que Christa Pike, la condamnée qui a survécu à son exécution la semaine dernière aux États-Unis, a pu se lever et marcher pour la première fois dans sa chambre d'hôpital. C'est ce qu'a expliqué son avocat dans une interview diffusée par la BBC. Cette quinquagénaire devait être la première femme exécutée depuis plus de 200 ans dans le Tennessee, mais elle a survécu à deux doses de pentobarbital, un puissant barbiturique, et a été admise en urgence dans un hôpital dans un état critique. Une frappe russe a elle visé deux bus ce matin à Kramatorsk dans l'est de l'Ukraine. Le bilan communiqué par les autorités régionales fait état d'au moins 30 morts et 18 blessés. Le président ukrainien Volodymyr Zelensky qui promet une réponse ferme et qui réclame une riposte internationale pour sa part. Sport et cyclisme maintenant. Le français Dorian Godon a remporté ce jeudi le Grand Piemonte en Italie au sprint. À 30 ans, le coureur de Netcompany Ineos devient ainsi le premier français à s'imposer dans cette épreuve depuis Richard Virenque en 96. Une victoire à 3 jours du Tour de Lombardie. Et puis enfin, le journal L'Équipe le révèle ce jeudi dans ses colonnes. Le LOSC va racheter l'exploitation du stade Pierre Mauroy à Villeneuve-d'Ascq. L'accord avec Eiffage doit être finalisé au plus tard début 2027, explique le journal. Le club va aussi solder ses dettes auprès de la métropole européenne de Lille car il doit encore 24 millions d'euros de loyer hors intérêt. Si les murs du stade resteront la propriété de la MEL, en revanche, le LOSC prendra en charge toute l'exploitation, que ce soit les matchs mais aussi les concerts et les autres événements. L'accord doit être officialisé demain par un vote de la métropole normalement. C'est la fin de cette édition. Merci de l'avoir suivi.

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1: Un garagiste d'Ille-et-Vilaine recrute un conseiller clientèle. Véritable interface entre la demande client et l'atelier, vous êtes à l'écoute du client pour mieux le conseiller. Au sein d'une équipe de 10 personnes, vous réaliserez les devis et suivi commandes. Une formation logicielle vous sera proposée. Votre rémunération sera adaptée à votre expérience, plus prime semestrielle et mutuelle. Référence au 250. Une société recrute découvreurs confirmés, tout type de matériaux, zinc, PLX, ardoise, tuiles, pour travail en déplacement. Départ du siège le mardi dans la nuit, retour le vendredi après-midi. Tous les frais sont payés par l'entreprise, l'hôtel en chambre individuelle, repas au restaurant. Outillage fourni ainsi que les vêtements de travail, rémunération à convenir en fonction de la qualification et des compétences pour ce poste en CDI à temps plein. Référence au 251. Un garage recherche un mécanicien automobile polyvalent pour réaliser l'entretien courant des véhicules toutes marques. Vous effectuerez les diagnostics électroniques et la recherche de pannes électriques et mécaniques. Préparez et présentez les véhicules au contrôle technique. Profil recherché de formation en mécanique automobile CAP, BEP, BAC, Pro ou équivalent. Le permis V est bien sûr obligatoire. Ce poste est proposé en CDI à 39 heures par semaine avec un planning attractif, avec une organisation du temps de travail sur 4 jours, une semaine sur 2, rémunération selon profil et expérience. Référence au 249.
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1: Cette semaine, au cinéma, retour dans les coulisses de Facebook et une Isabelle Huppert prête à tout pour décrocher enfin un grand rôle.
2: Les réseaux sociaux vous intéressent au moins?
3: Pas le moins du monde. Écoutez, je suis journaliste d'investigation. Ce type et cette entreprise jouent un rôle sans précédent dans nos vies.
4: Commencez par hocher la tête en douceur pour montrer votre intérêt.
5: Oui, pas à ce point-là, un léger hochement.
1: Première grosse sortie, The Social Reckoning. Aaron Sorkin, scénariste du Social Network, passe cette fois-ci derrière la caméra pour raconter une histoire inspirée de faits réels. Francis, une ingénieure de Facebook, s'allie à Jeff, journaliste au Wall Street Journal, pour révéler des documents internes particulièrement sensibles du réseau social.
6: Sandrine, tiens, je te donne mon CV. Tu es noté sur la deuxième page l'adresse pour le lien.
7: Le lien ?
6: Pour la captation de ma pièce, ça donnera un aperçu de ce que moi je sais faire.
1: Deuxième film à suivre, ni vu ni connu. Marc Fitoussi retrouve Isabelle Huppert, cette fois-ci dans le rôle de Corinne, une figurante qui parcourt les plateaux de tournage en espérant enfin décrocher un vrai rôle. Sa vie change lorsqu'elle rencontre Sandrine Kiberlin dans son propre rôle.
8: On peut plus se croire.
9: Maintenant qu'on a un bon petit apport, on va pouvoir enfin acheter la maison de nos rêves. Je te le dis, je le sens bien.
1: Autre comédie, La maison de nos rêves de Claude Zidi Junior, Kev Adams et Camille Aguilar achètent en viager une superbe maison à une propriétaire apparemment très malade, incarnée par Chantal Latsou. Problème, une fois la vente signée, elle retrouve une santé éclatante et le rêve immobilier vire rapidement au cauchemar.
10: Ça va ? T'as l'air préoccupé.
11: Un peu de trac.
1: Changement de ton avec Fausse note d'Alexandre Arcadi. Camérade et Benoît Poulvorde s'affrontent dans un huis clos autour d'un chef d'orchestre.
12: Pourquoi vous avez laissé entrer ce type-là ?
13: Excusez-moi, juste deux minutes.
14: Pour Halloween.
15: Halloween ? Qui c'est cet imbécile encore ?
1: Et pour les familles du Cobu et le fantôme de Saint-Potache, marque le retour du célèbre Cancre sous la direction d'Elysée Moon, cette fois dans une aventure aux couleurs d'Halloween.
16: Mais vous vous prenez pour
1: qui ? Voilà pour les principales sorties de ce mercredi. Bonne séance.
17: Génial, ça va faire peur à tout le monde.
18: Le 7 octobre au cinéma.

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1: Dimanche 11 octobre, fête du pilouer à Vigneux-de-Bretagne. Pour cette 6e édition, les pommes seront pressées par la meule en pierre, actionnée par un cheval. Spectacle authentique garanti, les visiteurs pourront découvrir le magnifique village de Valais chargé d'histoire, carrefour incontournable des randonnées pédestres. Entrée et parking gratuit, dégustation de jus de pommes, de coin et pommes cuites au four. Animations diverses pour petits et grands. Dimanche 11 octobre à Saint-Mer-du-Désert, de 14h à 17h, troc aux plantes et marché de producteurs locaux au complexe Fernand Sastre par l'association Les Petits Jardins Martiens, organisé dans le cadre de la fête des possibles en Erdre-et-Gèvre. Dimanche 11 octobre, randonnée gourmande au profit du Téléthon au départ de la salle du temps libre de Trèfieux. Deux parcours, 7 et 9 km, brioche et café à l'accueil, pause galette saucisse à la Védier, pâtisserie et boisson au retour. Plus d'infos 06 35 31 09 25. Du samedi 10 au dimanche 25 octobre, festival Graines d'automne. 15 jours de veillée, en soirée ou en après-midi, dans les différentes communes du territoire autour de Nozay. Un festival entièrement gratuit. Ouverture à partir de 16h30, le samedi 10 octobre à la Halle de Gruello à Trèfieux. Et clôture au même endroit le dimanche 25 octobre de 10h à 20h pour tout public. Gratuit ou participation gourmande, information et réservation auprès de l'Office de tourisme Erdre Canal Forêt, accueil de Nozay. Dimanche 11 octobre de 9h à 17h, foire aux livres à la salle des fêtes de Blain, rue Pierre Morin. Petite restauration sur place, info au 07 83 32 10 71.
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1: Une entreprise de Châteaubriant recrute un peintre avec connaissance en sol stratifié ou lame PVC de niveau N3P1 minimum. L'entreprise fournit un véhicule de société pour les déplacements sur les lieux d'intervention ainsi que tout l'outillage et l'accompagnement nécessaire. Rémunération brute à partir de 2 350 € et plus selon les compétences et niveaux de qualification. Plus autres avantages tels que panier, véhicule et primes. Référence au 247. Une entreprise de Carquefou recherche un maçon poseur de clôture. Vos missions, pose de clôture, grillage rigide, aluminium, composite, occultation. Pose de portail et portillon, réalisation de seuils, murets et poteaux. Terrassement et préparation des supports, dépose et évacuation des installations existantes. Travail en équipe sur des chantiers chez les particuliers et professionnels. Permis B obligatoire pour ce poste en CDI à temps plein. Référence au 248. Une entreprise recrute un chef d'équipe déconstruction. En charge d'une équipe de 2 à 3 personnes, vous gérez la préparation et la réalisation de travaux de curage avant démolition ou de déconstruction industrielle. Les chantiers varient par leur environnement, bâtiment ou milieu industriel. Chantier sur un rayon de 200 km autour de Rennes pouvant entraîner quelques déplacements. Ce poste est proposé à temps plein en CDI pour un salaire annuel de 36 000 € brut. Référence au 252.
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1: Cette semaine, au cinéma, retour dans les coulisses de Facebook et une Isabelle Huppert prête à tout pour décrocher enfin un grand rôle.
2: Les réseaux sociaux vous intéressent au moins?
3: Pas le moins du monde. Écoutez, je suis journaliste d'investigation. Ce type et cette entreprise jouent un rôle sans précédent dans nos vies.
4: Commencez par hocher la tête en douceur pour montrer votre intérêt.
5: Oui, pas à ce point-là, un léger hochement.
1: Première grosse sortie, The Social Reckoning. Aaron Sorkin, scénariste du Social Network, passe cette fois-ci derrière la caméra pour raconter une histoire inspirée de faits réels. Francis, une ingénieure de Facebook, s'allie à Jeff, journaliste au Wall Street Journal, pour révéler des documents internes particulièrement sensibles du réseau social.
6: Sandrine, tiens, je te donne mon CV. Tu es noté sur la deuxième page l'adresse pour le lien.
7: Le lien ?
6: Pour la captation de ma pièce, ça donnera un aperçu de ce que moi je sais faire.
1: Deuxième film à suivre, ni vu ni connu. Marc Fitoussi retrouve Isabelle Huppert, cette fois-ci dans le rôle de Corinne, une figurante qui parcourt les plateaux de tournage en espérant enfin décrocher un vrai rôle. Sa vie change lorsqu'elle rencontre Sandrine Kiberlin dans son propre rôle.
8: J'en peux plus de se croire.
9: Maintenant qu'on a un bon petit apport, on pourra enfin acheter la maison de nos rêves.
10: Je te le dis, je le sens bien.
1: Autre comédie, La maison de nos rêves de Claude Zidi Junior, Kev Adams et Camille Aguilar achètent en viager une superbe maison à une propriétaire apparemment très malade, incarnée par Chantal Latsou. Problème, une fois la vente signée, elle retrouve une santé éclatante et le rêve immobilier vire rapidement au cauchemar.
11: Ça va ? T'as l'air préoccupé.
12: Un peu de trac.
1: Changement de ton avec Fausse Note d'Alexandre Arcadi. Camérade et Benoît Poulvorde s'affrontent dans un huis clos autour d'un chef d'orchestre.
13: Pourquoi vous avez laissé entrer ce type-là ?
14: Excusez-moi, juste deux minutes.
15: Pour Halloween.
16: Halloween ? Qui c'est cet imbécile encore ?
1: Et pour les familles du Cobu et le fantôme de Saint-Potache, marque le retour du célèbre Cancre sous la direction d'Elysée Moon, cette fois dans une aventure aux couleurs d'Halloween.
17: Mais vous vous prenez pour
1: qui ? Voilà pour les principales sorties de ce mercredi. Bonne séance.
18: Génial, ça va faire peur à tout le monde.
19: Le 7 octobre au cinéma.

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0: 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Il est 22h.
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2: Bonsoir à tous. À Paris, la mobilisation lycéenne a de nouveau été marquée par des tensions ce jeudi, place de la Bastille. Plusieurs milliers de manifestants se sont rassemblés avant des heurts avec les forces de l'ordre. Des pavés et des mortiers d'artifice ont été lancés, puis les CRS ont utilisé du gaz lacrymogène, un canon à eau et des grenades de désencerclement. Un mois après la présentation de son plan d'urgence de plus d'un milliard d'euros, la ministre de l'Agriculture a pris la parole ce jeudi. Annie Genevard a annoncé de nouvelles mesures pour les exploitants frappés par la sécheresse. Parmi ces mesures, on retrouve des prêts à taux zéro pour renflouer les trésoreries. Et justement, un nouveau prêt à taux zéro destiné, lui, aux familles a été approuvé aujourd'hui en commission par les députés dans le cadre du budget 2027. Le dispositif voulu par le gouvernement pour soutenir la natalité devait initialement être réservé sous condition de ressources aux ménages ayant un enfant à naître ou âgé de moins de 3 ans. Eh bien, un amendement MoDem prévoit finalement jusqu'à 100 000 euros de prêt, et ce, sans condition de ressources pour les familles avec un enfant de moins de 5 ans. Deux tiers des nappes phréatiques françaises sont sous les normales, elles. Dans son bulletin publié ce jeudi, le Bureau de recherche géologique et minière alerte sur une situation très préoccupante. En effet, au 1er octobre, 66% des points suivis étaient sous les normales mensuelles après un été marqué par une sécheresse exceptionnelle et un manque de pluie. Le sud-est fait seulement exception. Sophie Adnaud, elle, est de retour sur Terre après une mission record de 237 jours à bord de la Station Spatiale Internationale. L'astronaute française a améri ce jeudi après-midi au large de la Californie avec les trois autres membres de l'équipage Crew 12. Arrivée sur l'ISS le 13 février, elle détient depuis septembre le record du plus long séjour dans l'espace pour un astronaute européen. Et puis enfin, elle devient, elle, la 19e femme récompensée par le Nobel de littérature. Le prestigieux prix a été attribué ce jeudi à Anne Carson. La poétesse canadienne de 76 ans est distinguée ici pour une œuvre qualifiée d'audacieuse et d'inventive, mêlant tradition classique et nouvelles formes littéraires. Professeure d'histoire à l'université McGill à Montréal, elle est notamment l'autrice de Knox, publiée en 2010 en mémoire de son frère. C'est la fin de cette édition. Merci de l'avoir suivie.

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1: Bonjour à tous. Le Français Dorian Godon a remporté ce jeudi le Grand Piémonte en Italie au sprint. À 30 ans, le coureur de Netcompany Ineos devient donc le premier Français à s'imposer dans cette épreuve depuis Richard Virenque en 1996. Une victoire à 3 jours du Tour de Lombardie. C'est le journal L'Équipe qui le révèle ce jeudi, lui. Le LOSC va racheter l'exploitation du stade Pierre Mauroy à Villeneuve-d'Ascq. L'accord avec Eiffage doit être finalisé au plus tard début 2027. Le club va aussi solder ses dettes auprès de la métropole européenne de Lille. Il doit encore en effet 24 millions d'euros de loyers hors intérêt. Les murs du stade resteront, eux, la propriété de la MEL. En revanche, le LOSC prendra en charge toute l'exploitation, que ce soit les matchs, mais aussi les concerts et les autres événements. L'accord doit être officialisé demain par un vote de la métropole. L'ancien footballeur suisse Ramon Vega veut être lui candidat à la présidence de la FIFA. À 55 ans, l'ex-international, passé notamment par Tottenham et le Celtic, a annoncé sa volonté hier. Il avait déjà tenté sa chance en 2022 sans parvenir à réunir les parrainages nécessaires. Il devra cette fois obtenir le soutien d'au moins 5 des 211 fédérations membres. L'élection, elle, aura lieu le 18 mars 2027 à Rabat. La date limite pour déposer les candidatures est fixée au 18 novembre. Coup dur pour le tennis de table français. Alexis Lebrun a été éliminé du Grand Smash de Chine. Le Français s'est incliné ce jeudi à Pékin en 8e de finale face au Coréen Zhang Woojin en 3-7 à 0. 9e mondial et champion d'Europe, Alexis Lebrun n'a pas réussi à faire la différence dans les fins de match. Il poursuit toutefois la compétition en double avec son frère Félix en demi-finale demain. Son frère qui, lui, a battu le 30e mondial en 8e ce jeudi, faisant ainsi respecter la hiérarchie et se rapprochant encore un peu plus du statut tant convoité de numéro 1 mondial. Et puis Canal+ lance dès demain une nouvelle offre gratuite dédiée au sport, baptisé Sport Plus. Elle sera accessible depuis son application avec des scores, des statistiques et des temps forts en quasi direct. Certains événements seront aussi diffusés en intégralité, comme le Grand Prix de Singapour de Formule 1 ce week-end. Des matchs de Ligue des Champions, de Ligue Europa et de Première Ligue seront également proposés en multi-live.

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